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0: Et qui ça va changer ça?
1: And what will change that?
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1: It's the salt.
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1: One of the things that cause the generational preservation.
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1: Stop talking bad about Haiti in front of your children.
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1: Stop contributing.
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1: To the trash that exists.
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1: Tell them this country you see.
0: C'est pas vrai pays.
1: That's not the real beauty of the country.
0: It's a
1: country being hijacked.
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1: Penetration that is
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1: A purification.
0: Redemptrice.
1: That is redemptive.
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1: Thirdly.
0: Une préservation.
1: A preservation.
0: Générationnelle.
1: That is generational.
0: Et quatrième.
1: And fourth.
0: Mais ça celle-là fait.
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0: Celle-là.
1: The salt.
0: Lit toujours.
1: Always.
0: Fait ça la production. D'une transformation visible et palpable.
1: The production of a visible and palpable transformation.
0: Le sel rentre dans manger.
1: When salt comes into a food,
0: il transforme.
1: It transforms the food.
0: Transformation tellement fort.
1: The transformation is so powerful.
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1: diriger.
2: 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Radio TV La Haine, on fait
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1: What the church is. 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

0: I swear.
1: Say it tonight that you are.
0: Lift him up.
1: Raise your hand.
0: Lift him up.
1: Raise your hands.
0: I swear nobody won't decide.
1: Tonight we're going to make a decision. To not only be believers,
0: mais nous fonctionner comme sel.
1: But to function as salt.
0: Parce que c'est sel la terre.
1: Because I'm the salt of the earth.
0: On va commencer à saisonner la vie.
1: I'm going to start to season my life.
0: À saisonner femme.
1: And season my family.
0: À saisonner l'église.
1: And season my church.
0: À saisonner communauté.
1: And to season my community.
0: Et puis par une croissance.
1: And that there'll be a growth.
0: Exponential
1: growth.
0: Qui va faire me saisonner.
1: That will make me season the earth.
0: Pays.
1: My country.
0: Qui sont pays.
1: Which is a country.
0: Que mes bons Dieu souligne.
1: Whose God's hand is upon.
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0: Pour payer à ta pourri.
1: For the country to decay.
0: Koto el rivea.
1: The point that we're at.
0: Son dimension de gloire.
1: We need a dimension of glory.
0: Que bon Dieu cherche.
1: That God is looking for.
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1: For Haitians to say from the ashes.
0: Il retire.
1: That he removes.
0: Le pauvre.
1: The poor.
0: Du fumier.
1: And from the ashes.
0: Il relève.
1: He relieves.
0: Notre pays d'Haïti. Pour les faire asseoir. Dans Nations Unies. Pour les faire asseoir. Dans Maison Blanche. Pour les faire asseoir. Avec les grands.
1: With the great.
0: Levez-moi.
1: Raise your hand.
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1: to say, I trust in God. No matter where I am.
0: Ni sous la terre, alléluia.
1: Whether on earth.
0: Ni sous la mer.
1: Or on the sea.
0: Ne tout terre, alléluia, glory.
1: Disaster, glory, God.
0: Ne la vie ça.
1: That is in this life.
0: Papa,
1: my Father in heaven.
0: La veille.
1: He's watching.
0: Sous notre pays.
1: Over our country.
0: Et tout le monde qui est d'accord.
1: Everyone who is in agreement.
0: Pour changer position.
1: To change position tonight.
0: Pour agir comme sel.
1: To do as salt.
0: M'a demandé de faire pied gauche.
1: I'm asking your left foot.
0: Faire mouvement derrière pied droit.
1: Put your left foot behind your right foot.
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0: Pour transformation.
1: For the transformation.
0: Pays d'Haïti.
1: Of Haiti.
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1: while we're releasing this song. God is doing something right now.
0: Haïtiens et peu partout.
1: Haitians all over the world.
0: Dans tout
1: in all the campuses.
0: Dans tout
1: in all the campuses.
0: M'a demandé de joindre avec nous par la foi en
1: esprit.
0: Et puis levez mes mains en côté devant salon.
1: In front of your

0: le ciel. Levez-vous.
1: There's some things God is doing right now.
0: Une existence planifiée.
1: A planned

dit pas d'accord pour payer Haïti qui était joli. Yes. Avec main enlevée. Avec main enlevée vers le ciel.

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1: Nous allons faire trois prières avant de mettre Bishop.
2: We're going to pray three prayers before surrender to Bishop.
1: Première prière, nous allons faire.
2: First prayer we're going to pray.
1: Nous allons faire une prière.
2: We're going to pray a prayer.
1: Pour le peuple haïtien prendre conscience.
2: For the people of Haiti to be conscious.
1: Le bon Dieu touche conscience.
2: When God touches your conscience.
1: Tout comportement obéit conscience.
2: Your whole behavior changes.
1: Est-ce qu'on avait bien?
2: Are you with me?
1: Pour nous prendre conscience, nous allons faire mieux que ça.
2: To take on, to be aware that we can do better than this.
1: Et nous supposons faire mieux que ça.
2: And we must do better than this.
1: Ça, c'est première prière nous.
2: That's the first prayer we're going to pray.
1: Deuxième prière nous.
2: Second prayer we're going to pray.
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2: Is a prayer.
1: De conviction.
2: Of conviction.
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2: To have conviction.
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2: That this battle
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2: is worthwhile.
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2: no matter how long it takes, we
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2: to be conscious that we could do better than this.
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2: Second prayer.
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1: et puis troisième
2: conviction.
1: Prière.
2: And third prayer.
1: Nous allons demander le ciel pour envoyer ressources.
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1: ki
2: gen
1: contact. Moun ou ta pran 3 mois pour jwenn rendez-vous. Li ka
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1: nan 3 minutes.
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1: Nehemi patal konsi le muraille de Jérusalem.
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1: que nous ca faire mieux.
2: That we could do better than that.
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2: secondly,
1: il y a conviction.
2: He had conviction.
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2: He went with, to the king with that
1: et
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2: And he asked God for resources.
1: Et puis roi bal lettre.
2: And the king gave him the letter. 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
1: 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Fill the house. 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
1: Pour génération ça.
2: For this generation.
1: Ça a été planifié dans l'éternité.
2: What he planned in eternity.
1: L'a exécuté dans le temps.
2: He's executing in
1: et
2: time.
1: Et puis l'a manifesté dans
2: cette saison. And he will manifest it in this season.
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0: Levez mes mains, Seigneur, fais. Seigneur, fais. 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Nos générations pas nous faire. 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
1: One last prayer before we release the mic.
0: Nous allons faire une dernière prière.
1: One last prayer.
0: Nous allons faire une prière de protection.
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1: With prayer.
0: Levez main vers le ciel.
1: Raise your hand towards heaven for
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0: époque ça.
1: Of this movement and era.
0: Saison ça.
1: This season. 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
1: you are,
0: monde,
1: all over through your entire world. 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
0: Et puis lever Bishop Gregory Toussaint.
1: And lift up Bishop Gregory Toussaint and his family
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1: Before the Lord.
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1: Preserve his health.
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0: tout le monde qui est associé avec
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0: 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Notre pays d'Haïti. 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
1: have
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route, Seigneur. T'en prie, branchez-nous. Seigneur Dieu, prends contrôle le temps. Et permettre que toute bagaille est faite, Seigneur Dieu. Dans ta parole, au nom de Jésus. Amen. Que bon Dieu bénisse. On nous chita ensemble. Saint-Esprit, vas-y. Il y a une belle occasion pour les gens qui partent là-hier. Parce que nous avons un résumé que nous allons faire pour vous. Hier, nous avons parlé.

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1: il suffit d'être accompagné.
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1: La TVL,
0: mais vous passez l'en bas du feu
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1: 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Face de mes attentes.
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1: Et ma coupe déborde.
0: Oui, le bonheur.
1: Et la grâce m'accompagneront tous les jours de ma vie. Et j'habiterai dans la maison de l'Éternel jusqu'à la fin de mes jours.
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0: 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Je lis pour vous. Apocalypse chapitre 12, versets 7 à 9. Et il y eut guerre dans le ciel. Michel et ses anges combattirent contre le dragon. Et le dragon et ses anges combattirent. Mais ils ne furent pas les plus forts. Et leur place ne fut plus trouvée dans le ciel. Et il fut précipité, le grand dragon, le serpent ancien, appelé le diable et Satan, celui qui séduit toute la terre. Il fut précipité sur la terre et ses anges furent précipités avec lui. Bon Dieu béni. Notre sujet pour cet après-midi, c'est bien la guerre spirituelle, les clés de la victoire. La guerre spirituelle, les clés de la victoire. D'après la Bible, il existe tout un monde invisible qui fait lui aussi partie de la création de Dieu. Selon la Bible, la parole de Dieu fait nous comprendre que il y a un monde visible et il y a un monde invisible. Monde visible là, c'est son kawaya. Monde qui clair là, qui distinct, qui évident, qui formel, qui incontestable, qui perceptible. Monde invisible là, c'est ça que ou pas kawaya. Ça qui anormal là, ça qui étonnant, ça qui inimaginable, ça qui inouï, ça qui extraordinaire, ça qui magique, ça qui troublant et ça qui merveilleux. Qui ont conflit depuis avant la création de l'homme entre Satan qui représente le mal et Dieu qui est le bien incarné. Maintenant, quelles sont les clés de la victoire du serviteur de Dieu qui prie? Aujourd'hui, nous allons voir avec vous les clés de la victoire et les armes qu'il faut utiliser pour remporter la victoire dans cette guerre spirituelle. Les clés en que, première clé de la victoire que un chrétien doit utiliser de la goumé, de la bataille, eh bien, c'est l'humilité. Comme action dans le Seigneur, l'humilité, c'est une grosse âme. Pour qui ça nous dit humilité, c'est une grosse âme? Humilité, c'est une grosse âme, c'est parce que c'est orgueil qui t'est précipité Satan sous terre. L'humilité, c'est le contraire de l'orgueil. En pile chrétien a prié bon Dieu, en pile chrétien a cherché bon Dieu. En pile chrétien a cherché en pile délivrance. Il a prié en pile, il a chanté en pile, il a adoré bon Dieu. Et pourtant, il n'a pas aucune humilité la caillou. Il n'a pas soumettre à pasteur. Il n'a pas soumettre à ancien. En pile jeune vivine prier là, pour arriver la caillou, il manque maman au dégard. En pile madame mariée, vienne la prier là, pour arriver la caillou, il jouer marié bien joué. En pile monsieur marié tout vienne prier là, pour arriver la caillou depuis il a pas entré, même chien entré dans trou. Prends maxime humilité, c'est une fuite de l'esprit. quel que soit chrétien, la Bible mande pour briser, pour craser, pour humilier. La Bible dit Dieu fait grâce aux humbles, mais il résiste aux orgueilleux. Si nous songeons à l'histoire, selon la parole de Dieu, la parole de Dieu dit nous que bon Dieu créé neuf cœurs d'ange. Premier cœur d'ange là, il y a la donne, les séraphins, les chérubins et les trônes. Il crée neuf cœurs d'ange en trois triades. Chaque triade yo gagne trois cœurs là-dedans. Premier triade là, il y a les séraphins, les chérubins et les trônes. Deuxième triade là, il y a la donne, les dominations, les vertus et les puissances. Troisième triade là, il y a la donne, les principautés, les autorités et les archanges. La parole de Dieu fait nous comprendre par le biais du prophète Ézéchiel que le nom signifie par la force de l'Éternel. Chérubins sont une série de anges qui puissants. Dans Psaume 99, verset 1, la Bible dit chérubin, c'est chaise, bon Dieu. La Bible dit un chérubin qui a une face d'aigle, symbole de capacité, symbole d'influence, symbole de prestige, symbole de vigueur, symbole d'emprise. Deuxièmement, il a une face de bœuf, symbole de détermination, symbole de dynamisme, symbole d'énergie, symbole de résistance, symbole de robustesse. Troisièmement, il y a une face de lion, symbole de royauté, symbole de seigneurie, symbole de majestueux, symbole de somptuosité, symbole de splendeur, symbole de grandeur et symbole de prodige. Quatrièmement, il y a une face d'homme, symbole de suprématie, symbole de noblesse, symbole de grandeur, symbole d'éminence, symbole de distinction. Chérubin, c'est chaise, bon Dieu. La parole de Dieu dit nous tout que bon Dieu créé les archanges. La Bible dit nous, bon Dieu créé archange Gabriel. Son nom signifie héros de l'Éternel. Il créé archange Raphaël. Son nom signifie l'Éternel qui guérit. Il créé archange Barakiel. Son nom signifie bénédiction de Dieu. Il créé archange Michael. Son nom signifie qui est comme Dieu. Il créé archange Jéhudiel. Son nom signifie louange de Dieu. Il créé archange Uriel. Son nom signifie feu de l'Éternel. Il créé archange Séatiel. Son nom signifie prière de Dieu. Devant le trône de Dieu, cet archange Sayo, il y a bâillé bon Dieu gloire, il y a bâillé l'honneur, lui-même seul mérité. La parole de Dieu que bon Dieu tout créé des archanges recteurs. Ça veut dire qu'il y a neuf cœurs d'anges. Chaque cœur d'ange, ça y est, il y a des milliers, des millions et des milliards d'anges là-dedans. Yo. Chaque cœur d'ange, ça y est, il y a un archange recteur qui a dirigé. Il a créé les anges. C'est l'archange Gabriel qui a dirigé les anges. Il a créé les archanges. Archange, yo, c'est archange Raphaël qui a dirigé. Yo. Les principautés, yo dirigé par archange Aniel. Les vertus célestes, yo dirigé par archange Michael. Les puissances célestes, yo dirigé par archange Kamaël. Les dominations, yo dirigé par archange Sadkiel. Les trônes célestes, yo dirigé par archange Safkiel. Les chérubins, yo dirigé par archange Raziel. Les séraphins, yo dirigé par archange Métatron. Et nous connaissons que Lucifer, archange ça qui était déchu, la Bible dit il était relé Samael. Et la Bible dit dans Ésaïe 14, verset 12, il est un astre brillant. Il était la forme accomplie de la perfection. Mais la cause de sa chute, c'est l'orgueil. Il garde tête, il dit il faut qu'il renverse, bon Dieu. Et je ça, nous capables de comprendre. Ce n'est pas un jour que tu es daté. Parce qu'elle n'est pas ni jour, ni mois, ni semaine, mais elle était plutôt un point de l'éternité. Et c'est comme ça qu'il y a une guerre, un conflit éclaté dans le ciel là. Épée brassée, épée marée, et l'Éternel précipitait Lucifer. La parole de Dieu dit nous que la Lucifer a précipité,
1: votre choix précipité
0: à environ 7 déchus. 7 déchus, ça y est, c'est eux-mêmes qui gagnaient dans le monde, qui mettaient le monde état où elle est là. Et premièrement, les déchus de la luxure. Les déchus de la luxure, en bas déchus, ça y est, où joignent la débauche, où joignent la lubricité, où joignent l'impudicité, où joignent la zoophilie. Ou joignent la pédophilie, ou joignent l'homosexualité. Ça y est, son série de anges qui étaient déchus, y aurait les déchus de la luxure, les succubus, les incubus. Ou joignent les déchus de la paresse, le fainéantisme, l'indolence. Ou joignent les déchus de l'avarice, la cupidité, l'avidité, mesquin. Ou joignent les déchus de l'envie, les déchus de l'orgueil, les déchus de la rage, les déchus de la violence. Les mauvais esprits, ça y est, finissent précipiter. Depuis lors, c'est une guerre sans merci. C'est une guerre sans merci. Et voilà que les Lucifer rentrent. Ils rentrent dans le jardin d'Éden, ce lieu de délice que mon Dieu a créé pour l'homme vivre. Eh bien, nous sommes capables de comprendre. C'est vraiment une situation qui était désastreuse pour l'homme. Les Lucifer rentrent sous forme Lilith, un mauvais esprit, un serpent. Eh bien, ils tentent femme non. Et femme non prend fuite à Libye et Maril. Depuis lors, c'est la chute de l'homme. Depuis lors, c'est de l'eau dans les yeux. L'homme déchu. L'homme perdu tout héritage. L'homme perdu tout sa bon Dieu. Tebayo. L'homme perdu la sainteté. L'homme perdu la bravoure. L'homme perdu la victoire. Il perd du courage. Il perd du témérité. Il perd du honneur. Et voilà que pour bon Dieu, tu es capable de sauver nous. Eh bien, c'est l'humilité qui t'est utilisée. Dans Philippiens 2, la Bible dit « Afin qu'au nom de Jésus, tous genoux fléchissent dans les cieux, sur la terre et sous la terre. » Je dis en sous-cachita là, c'est parce que Jésus-Christ est descendu, vient sauver. Bon Dieu béni. Si Jésus-Christ est dans toute gloire, ou pas d'appela, et sous quoi qu'on s'allevait, mais on dit « Alléluia ». Jésus-Christ descend, il vient sauver. Il quitte quoi glorieux là. Il quitte toute majestueux. Il quitte tout ange, tout archange, tout chérubin qui t'a belle gloire. Elle finit. L'elle finit. Vous êtes capable de comprendre. Bon Dieu, tu as prononcé lui. Le salaire du péché, c'est la mort. Nous sommes destinés pour mourir. Des maladies, tu es là pour te guetter nous. Et maladies, ça y est, tu es là pour te faire nous crier. Tu es là pour te faire finir avec nous. La maladie, c'est le premier né de la mort. Nous sommes capables de comprendre. Depuis la chute de l'homme, où joignent la malaria, où joignent la rougeole, où joignent la tuberculose, où joignent le typhus, où joignent la variole, où joignent la grippe, le cancer, la peste noire, où joignent le sida, où joignent la dengue, le virus Ebola, la peste bubonique, où joignent maladie telle que choléra. Eh bien, frère Maxime, dans le Seigneur, depuis la chute de l'homme, c'est le terrorisme. Où joignent un groupe, il y aurait les Boko Haram. Boko Haram ça, au Nigeria, eh bien, groupe ça, dans une année précise, ils ont tué environ 13 000 personnes. L'église qu'on a pas adoré, bon Dieu, au Nigeria, mon monsieur Boko Haram ça, ils ont entré, ils ont mis des bombes, et puis ils ont sauté l'église là, ils ont sauté les chrétiens. Mais ça n'a pas fait par la prière. Les chrétiens ont la prière pire, parce que plus vous persécutez les chrétiens, plus vous cherchez bon Dieu. Jésus-Christ a dit, je bâtirai mon église et les portes du Hadès ne prévaudront point contre elle. Ça fait me comprendre. Ou même qui chita là, ce n'est pas coup ennemi en babaou. Ce n'est pas magie au bafé d'air. Ce n'est pas coup de poudre au babaou, mais au nom de Jésus, la pire. Et les ennemis en gado, ils connaissent la voûte à fini, mais au nom de Jésus, la voie pour commencer plus bête. Pour qui ça? Parce que la parole de Dieu dit, car je connais les projets que j'ai formés sur vous, projets de paix et non de malheur. La vie, aucun monde qui chita la bague ne doit passer mal, parce que destiné au Seigneur de Jésus. La deuxième clé de la victoire, c'est le courage. Chaque jour qui passait, nous avons bataille contre Satan le diable. Mais l'Éternel dit toujours, bataille sans gagner, bataille sans mener, ou mettre prend courage parce que mon Dieu a vint délivrer. Dans Josué 1er, verset 6, la Bible dit fortifie-toi et prends courage, car c'est toi qui mettra ce peuple en possession du pays. Le courage. Lorsque courage, ou gagne assurance. Lorsque courage, ou gagne audace. Lorsque courage, ou gagne énergie, ou gagne cran. Lorsque courage, ou vaillant. Lorsque courage, ou ferme. 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L'Éternel dit m'dou matin. Prends courage. Fortifie-toi et prends courage. Levez mon dit au nom de Jésus m'a prends courage. Magie au fait derrière là. 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Josué était dans bataille et elle prend dans bataille là, la parole de Dieu dit la manifestation de Dieu

0: l'Éternel, épée pour l'Éternel, épée pour la vie. Épée pour l'Éternel, épée pour la vie. Relé, alléluia, épée pour l'Éternel, épée pour la vie. Donc la première clé de la victoire, c'est l'humilité. La deuxième clé de la victoire, c'est le courage. Levez-moi dit force. Courage. La Bible dit, il donne de la force à celui qui est fatigué et il augmente la vigueur de celui qui tombe en défaillance. La troisième clé de la victoire, c'est la hardiesse. Dans Josué 1er, verset 3, la Bible dit, tout lieu que foule la plante de votre pied, je vous le donne. Il y a un monde qui campe là, il dit, garde l'âge moi, est-ce que je suis un L'Éternel dit, me dit, bon coteau pilé, kay qui construit, ce n'est pas pour vous, c'est pour vous.
1: Quand je suis abandonné, maltraité.
0: Et la parole de Dieu déclarait, nul ne tiendra devant toi tant que tu vivras. Lorsque hardiesse ou résolu, ou téméraire, nul ne tiendra devant toi. Ça veut dire, ennemi qui a fait grimace dans dormir. Diabracial, bon côté maman camp en face ou L'Éternel dit, m'dou à soya, li pap ka camper devant encore. L'Éternel dit, m'dou jodi à la couli à même, li tombe devant. Quatrième clé de la victoire, soyez des conquérants. Un conquérant, c'est celui qui en fait des conquêtes par les armes. Le temps des nations commençait avec un grand conquérant que aurait les Nebuchadnezzar. Le nom de Nebuchadnezzar fait parler de lui en pile. Pour ça, parce que le temps des nations commence avec Nebuchadnezzar. Nebuchadnezzar a passé 70 années au pouvoir avec descendants d'Io. Après l'Amol, Belshazzar, Nabonide, ils ont tous venu prendre place. Et c'est comme ça, Babylone a passé 70 ans au pouvoir. Et bien après Babylone, la parole de Dieu dit, c'est Médo-Perse là qui vient monter avec Cyrus le Grand. Après Cyrus le Grand, son petit nom que relait Alexandre le Grand, c'est le fils de Philippe II de Macédoine qui vient monter. Il a dit Alexandre le Grand, Jules César, avec Napoléon Bonaparte, ces trois grands conquérants. Même il faut comprendre, quitte Alexandre le Grand, quitte Napoléon Bonaparte, quitte Jules César, conquérant pour conquérant, il n'y a pas qu'à conquérant devant Jésus. Parce que pendant ma palais là, Alexandre le Grand mourit, il pas ressuscité. Jules César mourit, il pas ressuscité. Napoléon mourit, il pas ressuscité. Jésus-Christ mourit, et puis le campeur dit, je tiens les clés de la mort et du séjour des morts. Un conquérant, c'est celui qui fait des conquêtes. Jésus fait conquête pour. C'est lui qui parle, il dit, je vous donne le pouvoir de marcher sur Satan et sur toute la puissance de l'ennemi. Quand on campe là, il dit, au nom de Jésus, Baka tombe, Baka obligé de tomber parce qu'elle ne peut pas camper devant. Levez-moi dit, au nom de Jésus, nous sommes conquérants. Levez-moi dit, au nom de Jésus, nous sommes conquérants. Vous connaissez? Il y a une équipe missionnaire. T'as le prié dans une maison. Et pendant qu'il a prié dans la maison, hein, à côté, tout près, c'est à quoi des bouquets ça passait? T'as un petit monde qui mourit. À l'époque, pas de mort pour mettre petit monde. Les gens qui mourent, c'est quitter pour demain, si Dieu veut, baigner et puis enterrer. Et puis, on met petit petit là dans le cercueil, on peut aller enterrer. Et puis, toute famille a crié. Et puis, service là fait à côté. L'Esprit, bon Dieu, dit que les gens ont traversé. Les gens ont traversé, les missionnaires ont traversé. Ils ont entré côté de crié, côté de l'enterrement. Et puis, ils ont pété en louange, ils ont pété en adoration. Et puis chef de
1: parler,
0: il dit au nom de Jésus, levez. Timon a levé le digital dans ses
1: cœurs.
0: Là, Timon a levé le chita dans ses cœurs là, toute famille a accepté Jésus. Ça fait me comprendre. 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

0: 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Ça fait me comprendre. Pour aller gagner une journée là, c'est une journée de témoignage. 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Quatrième clé de la victoire. C'est le fait d'être un consacré. Lorsqu'on est chrétien, ou son monde qui est consacré à l'Éternel. Dans Josué 7, verset 13, la Bible dit, lève-toi, sanctifie le peuple, tu diras, sanctifiez-vous pour demain, car ainsi parle l'Éternel. Yon moun pa ka besoin clé, délivrance, bon Dieu, sans le pas sanctifier. Ça li clair. 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Vie ou doit conforme à la parole de Dieu. Il est clair que nous sommes chrétiens. Et le fait que nous sommes chrétiens, bon Dieu impose nous. Bon Dieu, bah nous l'ordre. L'ordre, bon Dieu, li on ne peut plus clair. Moi-même avec vous, nous avons un impératif pour nous marcher bien devant bon Dieu. Nous avons un impératif pour nous faire ça qui est bon. Un impératif, c'est un ordre. Un ordre, c'est une ordonnance. Ça veut dire, bon Dieu, passez-nous l'ordre. Nous devons remporter victoire, certes, avec les clés de la victoire. Mais qui attitude nous devons gagner? Qui attitude pour nous gagner pour victoire ça remporter? Dans 1 Corinthiens 6, verset 15 à 16, la Bible dit, ne savez-vous pas que vos corps sont des membres de Christ? Prendrai-je donc les membres d'une prostituée, les membres de Christ pour en faire les membres d'une prostituée? Loin de là. Ne savez-vous pas que celui qui s'attache à la prostitution est un seul corps avec? Fuyez la débauche. Ne savez-vous pas que votre corps est le temple du Saint-Esprit qui est en vous? Car vous avez été racheté à un grand prix. Glorifiez donc Dieu dans votre corps et dans votre esprit qui appartiennent à Dieu. Souvenez-vous, nous avons besoin de délivrance, mon Dieu. C'est pour conformer. Quel que soit le monde, quelqu'un, un docteur, elle arrive. Le docteur a prescrit un médicament. C'est un médicament pour le boire, pour le guérir. Si ce n'est pas un médicament, le boire, eh bien, il vient là, le prier. Il doit accepter le principe de la Bible. Il est clair que chrétiens dans le monde entier, besoin, bon Dieu, lever. Il a besoin, bon Dieu, de délivrer. Mais nous ne voulons pas, nous refuser catégoriquement et systématiquement obéir à la parole de Dieu. femme accepte dans le Seigneur, vous devez être des consacrés. 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Fuyez la débauche. Ne savez-vous pas que votre corps est le temple du Saint-Esprit? Corps c'est temple, Saint-Esprit lié. Bon Dieu, besoin de marcher dans le temple. Dans Hébreux 13, verset 8, la Bible dit Jésus-Christ est le même hier, aujourd'hui et éternellement. 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Consacré, c'est le fait de ne pas contester. 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Dans 1 Corinthiens 7, verset 10, à ceux qui sont mariés, j'ordonne non pas moi, mais le Seigneur, que la femme ne se sépare point de son mari. Si elle est séparée, qu'elle demeure sans se marier, ou qu'elle se réconcilie avec son mari. Ça veut dire, sous chita là, ou marié, pas gain de mariage, on celle qui gagne. Kounan kadim, son mariage civil ou défait, eh bien, tendez bien. Gain 7 dispensations. Deuxièmement, c'est la gouvernance. Ça veut dire, l'homme marié, sur le plan étatique. Bon Dieu, connaît mariage là. D'ailleurs, même si vous êtes marié ici, depuis le pas enregistré dans l'archive, ou pas marié. Allez, vous mariez dans le ciel, vous pas marié sous terre. Et vous besoin de tout l'aider. Parce qu'en attendant, vous dans le ciel, là, c'est citoyen céleste. Mais on sous terre toujours. Ou terrestre toujours. Ça veut dire, vous dites, bon, son acte civil n'est pas certifié, ou fait des petites avelles, pour nous avoir été longues. Pour nous avoir pas parler français. Et pour nous avoir fait moins deux. Ou même étudier droit. Et puis, quand on a un fils qui est dans le niveau. 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C'est pour le premier mariage là, bon Dieu qu'on est. Quand on a dit, je ne sais pas si marié divorcé. Mais tout est dans l'enfer, vous allez, oui. La Bible dit il y a beaucoup d'appelés, mais peu de lui. C'est parce que le pasteur est un tel pour garder. Ou même faire l'évangile pour sauver. Dans Hébreux 13, verset 4. Que le mariage soit honoré de tous. Et le lit conjugal exempt de souillure. Car Dieu jugera les adultères et les impudiques. Touchez alors son adultère. Ou prendre aide sous côté mari. Ou te marié un garçon qui n'a pas de travail. 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C'est vous-même qui sauvé. 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C'est vous-même qui a la vie éternelle. 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La promulgation, c'est l'acte par lequel le chef de l'État conteste qu'une loi a été régulièrement adoptée par le Parlement et le rend applicable. Parlement ciel là, il décidait de sauver l'homme. Et c'est comme ça, Jésus-Christ décidé pour le sauver et mes fois qu'il descend. Il va le faire la guerre à Satan le diable. Il va le faire la guerre à Dambala, à Ezuli, à Loko Atissou. 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Et pour le faire ça, il descend. C'est lui-même qui descend. La parole de Dieu dit, Jésus-Christ descend par amour. Je t'aime d'un amour éternel. Pour cela, je vous offre toute ma bonté. L'amour de Dieu, son amour éternel lié, son amour impérissable lié, son amour qui n'a pas ni fin ni commencement. 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Ça veut dire l'homme fini. C'est ça que fait moi-même avant, nous t'es fini. Mais Jésus a décidé de recommencer avec nous. C'est comme ça, Satan finit avec la mort. Et Jésus-Christ lui-même, qui ça lui fait? Jésus-Christ a décrété la vie éternelle. Satan finit avec le doute. Jésus-Christ a décrété la foi incorruptible, la foi salvatrice, la foi victorieuse. L'enchita là, l'enlèvement en l'air. Et vous dites la foi, vous priez avec la foi. 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Jésus-Christ a promulgué la sérénité. Satan a semé la mésentente. Jésus-Christ a promulgué la réconciliation. Satan a décrété la brutalité. Jésus-Christ a fait la guerre à Satan. Jésus-Christ a promulgué la tendresse. Satan a semé le péché. 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Jésus-Christ a décrété la vie éternelle. Longtemps nous t'es mouru, mais je dis en Jésus-Christ, nous avons la vie. Satan a semé les blessures. Jésus-Christ a décrété la guérison. Satan a semé la misère, la détresse. 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
0: 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Or, la foi est une ferme assurance des choses qu'on espère, une démonstration de celles qu'on ne voit pas. 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Maxime, la foi son bouclier lié, la foi salvatrice, la foi incorruptible, la foi qui surveille, et la foi qui a quatre dimensions, la dimension de croire, la dimension de l'action, la dimension de la persévérance, la dimension de l'audace. 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Mais Isaïe 28, verset 18, la Bible dit: votre alliance avec la mort sera détruite, votre pacte avec le séjour des morts ne subsistera pas quand le fléau débordé passera. 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Ésaïe 28, verset 17, la Bible dit: je ferai de la droiture une raide et de la justice un niveau, et la grêle emportera le refuge de la fausseté. Le verre les grêles de l'Éternel. Grâce de l'Éternel. Moi dans la guerre. 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Au nord, au sud. À l'est et à l'ouest. Pour tes méchants aller. Pour tes héros aller. Tomber sous eux. Je vais mourir les flèches de l'Éternel, soldat. 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Hébreux 4, verset 12, la Bible dit: quand la parole de Dieu est vivante et efficace, plus tranchante qu'une épée quelconque à deux tranchants, pénétrante jusqu'à partager âme et esprit, jointure et moelle, elle juge les sentiments et les pensées du cœur. Hébreux 4, verset 12. 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

0: 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Dans Isaïe 45, verset 18, la Bible dit car ainsi par l'Éternel, le Créateur des cieux, le seul Dieu qui a formé la terre, qui l'a faite et qui l'a fermée. Tournez-vous vers moi et vous serez sauvés. 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C'est un coup de trompette qui mène nous dans le ciel. Il y a une dernière bataille qui est pour faire. Bataille ça, c'est une bataille qui est faite entre le royaume de Dieu et le royaume du diable. C'est l'arme de Dieu.
1: Présence de Dieu, yel.
0: 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Et la messie là a descendu avec lui. L'Éternel descend, il y a un monde qui a campé devant lui. Puis je vis le ciel ouvert, et voici paru un cheval blanc. Celui qui le montait s'appelle fidèle et véritable. De même que Christ s'est offert une seule fois pour porter les péchés de beaucoup d'hommes. Il apparaîtra sans péché une seconde fois. Jésus-Christ a descendu. Le Jésus-Christ descend, a descendu avec la messie là. Satan a vu une bataille avec elle. Isaïe 27, verset 1er, la Bible dit en ce jour, l'Éternel frappera de sa dure et forte épée, le Léviathan, le serpent fuyant. C'est pour nous connaître, quelle que soit la guerre, là, Satan qui est en tête du bataille. Et un seul grand ange a descendu, la marée Satan pour 1000 ans. Jésus-Christ a descendu et l'a posé pied sur le mont des Oliviers. Jésus-Christ a descendu pour tout bandit, tout méchant. 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Pas qu'un monde qui a campé devant Jésus. La descente l'a posé pied sur le mont des Oliviers. Zacharie 14 a dit, mont des Oliviers a fond. La bataille avec ennemi lui. La bataille bien battue. Et après l'Armageddon, il y a un règne de paix. Un fils nous est donné. Un enfant nous est donné. Et la domination reposera sur son épaule. On l'appellera admirable, conseiller, Dieu puissant. Pendant cette période de 1000 ans, l'homme a régné en paix. C'est le millénium de Jésus-Christ. Et on a dit, mais écoutez ma pièce menacée. Et mais qui quoi toi à pied, c'est l'église où il y a oui, ou à qui t'en enlevé. Le Christ a descendu, ou à descendre avec elle. Ou à qui encore incorruptible, encore métamorphosé. Ou à prendre sous terre à Christ pendant 1000 ans. 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Si y a, au cours de la bataille d'Armageddon, Satan est marré. Pour la bataille de Gog et de Magog, Satan sera libéré. Apocalypse verset 7 à 8. Quand les 1000 ans seront accomplis, Satan sera relâché. Satan séduira les nations du monde entier. Apocalypse 20, verset 8. Il séduira les nations aux quatre coins de la terre. Gog et Magog. Il a séduit un pile monde. La Bible dit dans Apocalypse 20, verset 8. Leur monde est comme le sable de la mer. Et il descend. Il y a une vlée goumée. Descendant Magog, yo. Descendant Gog, yo. Ça veut dire les 15 républiques fédérées de la Russie soviétique. Et au palais de Gog et de Magog, sur le plan géographique, ils représentaient l'Arménie, Azerbaïdjan, Biélorussie, Estonie, Kazakhstan, Lituanie, Moldavie, Tadjikistan, Turkménistan, Ukraine, Ouzbékistan. Et on peut comprendre, l'armée de Satan mettra les pieds à Jérusalem. Mais la parole de Dieu fait nous comprendre. Le feu du Seigneur Jésus va dévorer les rebelles. Il y a du feu absolu dans le ciel là, il a dévoré Satan. Et l'Éternel a plagué dans l'enfer. Et Satan sera jeté dans les temps de feu et de souffle. Apocalypse 1, verset 10. 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Il est le chemin. Il est la vérité. Il est la vie. 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Il est la vérité. Il est la vie. 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Ou dans la guerre, Jésus qui est en moi, victoire déjà. 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Approchez. Approchez Jésus-Christ en même. Approchez celle qui a la vie éternelle. C'est Jésus qui a la solution. C'est lui qui a lavé, c'est lui qui a sauvé, c'est lui qui a purifié. Je dis à là, l'entrée en contact avec toute puissance. L'entrée en contact avec toute autorité. Ou des chutes au besoin de Christ. Approchez, prends même. On allait monter bateau. Parce que bateau va décoller. Oui, il va décoller. Que votre cœur ne se trouble point. Croyez en Dieu et croyez en moi. Il y a plusieurs demeures dans la maison de mon Père. Si cela n'était pas, je vous l'aurais dit. Je vais vous préparer une place. 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Ça allait nous parler en un instant, en un clin d'œil. À la dernière trompette, la trompette sonnera. Les morts Christ ressuscité. Ça allait nous parler. C'est pété, n'a pété ton blanc. 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C'est chandelier nié. 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La guerre spirituelle est clé de la victoire. Puis ramasse son clé, non? Ramasse son clé, je dis là. Une clé victoire. Une ramasse son clé. Vous voulez bouclier, prendre. Vous voulez salut, prendre. Vous voulez intégrité, prendre. Vous voulez courage, là, prendre. Vous voulez repos, prendre. Il y a quelque chose au monde qui l'a. Je ne suis pas là avec vous. Et si ça te dit, au fond mal. Quel que soit le monde qui est malade là. Ce n'est pas un médicament douce qui guérit. 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

0: apprécier la présence de Dieu, bien-aimés frères et sœurs, dans la vie de son serviteur, le pasteur Emmanuel Benjamin. Mes amis auditeurs, internautes, donc un privilège pour nous accueillir le pasteur Emmanuel Benjamin dans le message de la parole de Dieu, de l'onction à la... de l'onction à la manifestation de la gloire du royaume. Encore bon Dieu béni, pasteur.
1: 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Gloire à Jésus. Levez mes roues en l'air dans la minute ça ou même qui n'en place ça. 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Alléluia. 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Gloire à l'agneau. Gloire à... Alléluia.

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Si nous vivons, si nous respirons, si nous dans l'évangile là. Gloire à l'agneau. Alléluia. Oh yes, Lord. Oh, hallelujah. Oh.

0: Gloire à Jésus. Alléluia. Merci. Rassoyez-vous. Alléluia. Mes bien-aimés frères dans le Seigneur, amis des ondes, chers internautes, que la gloire de Dieu, la bénédiction et la paix de Dieu vous soient multipliées ce soir. 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Moi, j'ai plusieurs bien-aimés qui sont ensemble avec moi. 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Font miracle. Gros miracle. Et m'espérer d'avoir un temps parler sur ça. 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Bon Dieu, inspiré à pasteur Paulin. Je dis ça dernièrement, c'est toujours comme ça, Delma 17. Bon Dieu, toujours inspiré nous de belles sujets de réflexion. Comment t'aimes-tu dit encore bien aimé? De l'onction à. 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Même si vous ne faites pas de fond, jouer l'école, tout le monde là va les français.
1: 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Dernièrement, nous t'ai parlé en pile ici sous question onction en saison en semaine 6 au 12 décembre. Et ben pasteur Paul lundi, pasteur Fortuné, parce que gain bagaille pour dire toujours sous onction. Moi franchement, me dépasse des fines parler, mais l'onction est éternelle. Effectivement, pasteur t'ai demandé pour me là ensemble avec vous. 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De l'onction à la manifestation de la gloire du royaume. Mais bien aimé dans le Seigneur, je dois être sur ça. Je connais le très difficile, mais je vais prier même avant de prêcher pour bon Dieu, bon grâce pour parler à ton jour dans la semaine. Parce que bon Dieu, révélez mon paquet de bagailles pour partager ensemble avec vous. Un paquet de bagailles pour nous partager autour de sujet ça. À ce moment-là, nous allons aborder ensemble un sujet ça en baptême. Dans c'est appelé. Appelé à la célébration de la gloire. Notre appel dans le Seigneur, sœur Dani, ce n'est pas un appel à la honte, à la déception, à l'indignation, mais c'est un appel à la gloire. Et la bonne nouvelle que j'ai pour vous ce soir, c'est que cet appel à la gloire ne commence pas dans le ciel. Ça commence exactement à partir de notre rencontre avec Jésus-Christ. Et sans ouvrir la Bible, on va voir ça rapidement. Un homme était à Jéricho. Il, pas vrai, mendiait de l'argent, de la nourriture. Son nom est Bartimée, fils de Timée. Il était dans la honte. Il vivait dans l'indignation. Il vivait dans le mépris, dans le désespoir, dans le rejet social le plus rationnel, le plus total. Mais un jour, un homme a pris son chemin allant vers lui. Et son nom, c'est Jésus-Christ de Nazareth. Mon Jésus à moi. Et cet homme criait fort pour dire, Jésus, fils de David, aie pitié de moi. Les disciples et les gens qui marchaient avec Jésus menaçaient ce dernier pour lui faire taire. Bonjour bagay. Oh, gloire à Dieu. Si vous n'avez pas de péché au mandé, si vous n'avez pas de péché au traîné, si vous n'avez pas de péché au roulé dans la bois, pas quitter mon péché au joint, mon Dieu. Pas quitter mon péché au saisir la gloire. Ferme ta bouche, le maître est occupé. Silence! Il ne pouvait pas se taire. C'était sa seule chance. C'était son jour. C'était son seul privilège de rencontrer Jésus, de quitter sa misère, de quitter la honte pour commencer à célébrer la gloire. Jésus a entendu son cri. Jésus a entendu sa voix. Mais bon Dieu gloire parce que pas un monde qui a fait même bouche pour empêcher bon Dieu tendez-vous. Bon Dieu pas tendez seulement si vous parlez là. 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Et ce que j'aime avec ce passage, c'est que les mêmes gens qui menaçaient Bartimée, qui demandaient à Bartimée à se taire, Jésus les a appelés eux-mêmes pour leur dire, allez me chercher, Bartimée, j'ai besoin de lui. Allez chercher, monsieur, moi, mais monsieur, besoin d'aide, oui. Non, dans le moment, ce n'est pas bouche pour nous faire, mais c'est aide nous, les besoins. Pas barré, mon, aidez hôpitaux. Aidez aux rencontrer gloire, bon Dieu. Aidez aux élever dans gloire. Aidez aux sentir dans sa oué. Jésus dit, allez chercher, monsieur, besoin d'aide nous. Sois avec lui, même s'il me dit, il vini, il n'y a pas pour route là. Allez chercher nous-mêmes. C'est le maître qui parle, attention, hein. Celui qui donne les pieds, si vous ne voulez pas marcher sur ses pieds pour aller chercher quelqu'un, vous n'avez plus de pieds. Ben c'est clair, pas vrai? On n'a pas besoin de chercher midi à 14h pour comprendre cela. Jésus voyo ou pas un pied pour marcher, pour nous suspendre un pied. Et rapidement, on prend pied pour aller chercher un homme qui a dit, fais silence là. Oh, alléluia, je prie qu'un pile de monde qui est barré, tourne un instrument pour prendre main, pour bon le bras, pour rentrer dans la gloire, pour rentrer dans une nouvelle saison. Car quand l'Éternel approuve la voix d'un homme, la voix d'une servante, la voix d'un serviteur, il dispose en sa faveur, à son égard. Même les hypocrites. Bartimée, le maître demande. Qui ont dit ça? Qui a dit ça? Les gens qui menaçaient Bartimée, qui disaient Bartimée, fermez vos jours. Il leur disait, fermez vos jours. Et puis, Bartimée vient contre Jésus.
0: 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Vous êtes capable de faire un pile temps, vous monter, descendre, mais il y a un mot, Jésus. 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Le centenier romain connaissait ce secret. Il connaissait pas de monde qui a parlé. Oh, waouh. Un jour, il a gagné. Demande que le dévoué fait à Jésus pour venir la caille. Parce qu'il y a un serviteur domestique qui était malade. Même si pressé, voyons l'autre serviteur. 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

Au commencement était la parole. Et la parole était. Et tout ce qui a été fait a été fait par elle. Et rien de ce qui a été fait n'a pas rien que tu as fait sans lui. Parole, si on a parlé là, c'est pour l'agir dans la vie pendant une semaine. Est-ce que l'église est là avec moi? M'a cherché, oui, m'a cherché. Va bon Dieu, non, ou même m'a cherché qu'on y a. Parole, si on a prêché là, c'est pour le faire effet dans la vie ou pendant une semaine. Parole, si on a prêché là, c'est pour le faire la vie ou pendant. C'est pour le faire effet dans la vie ou pendant une semaine. Parole, si on a prêché là, c'est pour le faire effet dans la vie, famille ou pendant une semaine. Bon, on gagne les larmes à long niveau, puis haut. Parole, si on a prêché là, c'est pour le faire effet dans le pays pendant une semaine. Quand le maître reviendra, trouvera-t-il de la foi dans le monde? Est-ce que quelqu'un qui croit ça? Parole, si on a prêché là, c'est pour le grand pays pendant une semaine. 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Désormais, si vous cherchez un mendiant, dans Kafou ou Jericho, pas demander pour Batimo, pas jamais encore. Parce que yon seul jour, tu rencontres avec Jésus. 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Parce que depuis mettre là, ouais, on les rencontre avec, on les retire dans la hâte. Crier Alléluia. Moi, il y avait un texte moins pire dans la Bible qui parlait sur ça, sur ce sujet ça. Et texte ça m'aime avec lui. Ce texte a sa dimension spirituelle profonde, non au niveau holistique, parce que il aborde l'aspect céleste de la gloire, il aborde l'aspect pratique de la gloire. Il aborde l'aspect économique de la gloire et il aborde l'aspect juridique de la gloire. Rangez quoi, on béni à soi. Alléluia. Oui, oui, oui, oui, oui. J'aime ce texte, ce passage, comme pourquoi tu. Ah, il y a quelqu'un qui a viré la Bible là. Qui texte? Le pourquoi, c'est parce que, en ce qui concerne la manifestation de la

juridique et enfin l'aspect céleste. Parce que m'pas qu'amener nos vies chiffonner puis seulement me dit au dernier jour moi connais depuis jodi c'est pour le monde garder yo la gloire de Dieu dans la vie.

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Et voilà pourquoi nous allons avoir une semaine richissime. M'a dit une semaine riche, non? Oui, son semaine extrêmement riche et bénie. Oh, gloire à Jésus. Merci Seigneur pour ce semaine. Éphésiens chapitre 1, verset 3 à 14. Virez Bible là vite. Gloire à Jésus. Alléluia. Éphésiens chapitre 1, verset 3 à 14. Nous allons faire lecture ça ensemble avec moi. Béni soit le Dieu et Père de notre Seigneur Jésus-Christ, qui nous a bénis de toute bénédiction spirituelle dans les lieux célestes en Christ. En lui, Dieu nous a élus avant la fondation du monde pour que nous soyons saints et irréprochables devant lui. Il nous a prédestinés dans son amour à être ses enfants d'adoption par Jésus-Christ, selon le bon plaisir de sa volonté, pour célébrer la gloire de sa grâce dont il nous a favorisés dans le bien-aimé. En lui, nous avons la rédemption par son sang, le pardon des péchés selon la richesse de sa grâce que Dieu a répandue abondamment sur nous par toute espèce de sagesse et d'intelligence

celles qui sont dans les cieux et celles qui sont sur la terre. En lui, nous sommes aussi devenus héritiers, ayant été prédestinés suivant le plan de celui qui opère toutes choses d'après le conseil de sa volonté, afin que nous servions à célébrer sa gloire. Nous qui d'avance avons espéré en Christ. En lui, vous aussi, après avoir entendu la parole de la vérité, l'évangile de votre salut, en lui, vous avez cru et vous avez été scellés du Saint-Esprit qui avait été promis.

sa gloire. Frappez-moi, mon bon Dieu, pour Paul, ça. Gloire à Jésus. Dis avec moi, gloire. Gloire. Pasteur Paulin, ce n'est pas où on est hébreu déjà pour le mot gloire. Merci, Pasteur Paulin. Hein? Kabod, pas vrai? Son mot hébreu. Et antonymie, c'est-à-dire mot contraire, c'est ikabod. Ikabod. Son mot hébreu pour gloire. Et on va joindre ça dans un texte biblique du premier livre de Samuel. Vous comprenez? En temps, Samuel chapitre 4, lorsque toute histoire est passée, à la mort d'Élie, d'Ophni et Phiné, ses deux fils, nous songez, l'arche de l'Éternel a été pris par les Philistins. Et le fait que l'arche de l'Éternel, qui sont expression même de la présence de Dieu dans le temple, pas vrai, il dit que la gloire a été bannie d'Israël. Il dit la gloire est partie. Gloire à vire quito à la gloire allez parce que Élie oreilles lit trop dit Élie attendez Élie et le défaut d'Élie le péché d'Élie a fait qu'aujourd'hui les ministres évangéliques les frères et sœurs bien-aimés dans l'église le défaut le péché d'Élie c'était pas vrai hein c'était quoi l'irresponsabilité familiale ou bien paternelle pour être plus précis. Élie a dansé devant mon Dieu, la pote offrande, mais si mon ni yo met nager dans péché, yo met vivre chan yo vle. 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Bon, ça va vous dire, dès que vous devez sanctionner un petit monde, il faut que c'est bâton. Il y a un paquet de sanctions. Dans le livre que sous peu moi pral publié à l'intention de bien-aimés, donc sur la famille, on a loué ça, un ensemble de sanctions que y a un monde capable d'affliger un petit monde pour toucher conscience li et pour le connaître que les besoins ramener à la raison, les besoins discipliner vili. Élie n'a pas appliqué à l'encontre ou bien à l'égard de ses enfants des mesures disciplinaires, pas vrai, qui te correspondent à sa bon Dieu t'attendent à lui-même et qui te correspondent à besoin timonio pour y te redresser. Oh alléluia, prier que moi-même avec nous, si pieds nous gagnent, que bon Dieu redresse nous. Que bon Dieu redresse nous. Et que bon Dieu place autour de nous des Élie prophètes et non des Élie sacrificateurs. Parce que Élie le prophète, il campait même en face le grand roi. Hein?

ou pas même lever sous cabane. Donc les hommes de Dieu, l'un doit punir, sanctionner, prophétiser, nous devons faire, nous devons lâcher. Ou pas, Élie monte, Élie le sacrificateur monte dans le ciel dans la gloire. Non, Élie le prophète monte dans le ciel dans la gloire, vivant, non. Char de feu. Élie le sacrificateur descend dans la poussière, dans la déception et dans le remords. Parce que tu es lâche. Ou en parallèle, ça différencie. Élie pour Élie. Mais qui ça différencie? Ce n'est pas le nom. Mais l'attitude, le comportement. Youn te responsable, l'autre là t'es irresponsable. Youn te pas vrai strict, l'autre là, pas vrai? L'autre là t'es lâche. Hein, youn de gen caractère, l'autre là tombe sous pays. Ou pas pour acheter figure en ken fidèle, en ken petite, ni naturel, ni spirituel. Peu importe statut, le position, c'est pour prendre mesure pour le redresser avant mon Dieu arrive sur lui. Bon, et va sur sujet ça, nous virons, on a besoin de fâcher, on a besoin de sauter là-bas. Mais bien aimé dans le Seigneur, nous sautons un bel passage et rapidement nous entrons dans le contenu du passage là. Premièrement, nous rappelons que le passage que nous venons de lire, les tirés, ils sont extraits de l'épître aux Éphésiens écrite par l'apôtre Paul, appelé bibliquement parlant l'apôtre des gentils ou bien l'apôtre des païens. Vers l'an 60 après Jésus-Christ, tandis que l'apôtre lui-même était en prison à Rome. Et c'était pas du tout facile.

pour qui ça un homme dans prison? Paul dit déjà, il dit ça une fois, c'est comme moi qui est dans prison, mais l'évangile là pas dans prison, il pas dans prison, il pas dans chaîne. L'apôtre Paul, c'est un homme qui est sur la terre dans son corps, mais son esprit est déjà avec Dieu dans le ciel. Donc son équipe

L'homme de Dieu, les hommes de Dieu sont dans l'action. Nous avons été oui, peut-être qui sait parce que c'est capitaine équipe qui a mené l'action. Ou te mettre tout ça, ça t'a fait dans le monde qui contrôle le terrain, c'est l'Éternel des armées. Ou ça qu'a fait là pour Haïti, ça qu'a fait en Haïti, là, il bouleversant. Mais petit bon Dieu, mais fais bon Dieu confiance. Si Marie pas monter, si Marie pas descendre, on branche cheveux dans la tête, on va brancher. Sans l'ordre, bon Dieu, parce que vous êtes les fils de la gloire. Salut. Serviteur allé dans prison, mais l'écrit belle. Et puis ça, qui va le mettre en vedette, le dessein éternel ou bien le plan éternel de Dieu pour la manifestation, pas vrai, de son Église, la révélation de l'Église qui est le corps mystique de Jésus-Christ. En réalité, c'est ça, apôtre là, l'y traité. Mais dans le premier chapitre là, ils font adresse solennelle qui attire attention nous pour le mettre en phase sur, je dirais, les profondeurs de ce merveille, de cette, je dirais, gloire que l'Éternel pral révéler dans siècle à travers l'Église. Et yon bagay apôtre la pral montrer fondamentalement dans ces versets, dans ces 11 versets, c'est que si là yon que bon Dieu choisit, si là yon qui c'est de véritables chrétiens, ils sont des appelés de Dieu, justement pour célébrer la gloire de Dieu. Et voilà pourquoi au cours de cette semaine, en baptême ça de l'onction à la manifestation de la gloire, nous d'accord pour nous aborder d'abord le sujet ça qui s'est appelé à la célébration de la gloire. Et si bon Dieu permet nous, si Jésus va venir soir ou bien demain matin, bonheur, n'a pas été tout l'esprit, né d'esprit est destiné à la gloire et n'a pas plusieurs autres sujets comme ce que Dieu s'est acquis. 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

suprême, la gloire suprême. Et en devant chaque thème, ça a un paquet de vérité pour nous dire. Nous fermons là, nous assoyons à appelé à la célébration de la gloire. Donc nous sommes essayés déjà de retracer origine et pizza et faire son ville extraordinaire. 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

des lettres qui étaient allées d'église à église. Maintenant, Paul mettait en face sur le mot gloire. Et moi, ça a cité dans ces 11 versets au moins 3 fois célébrer sa gloire. Les cité dans le verset 6, les cité dans le verset 12e et cité dans le verset 14e. Et moi, même position le citera dans le verset 6. Le chiffre 6 dans le symbolisme, pas vrai, biblique des nombres.

chiffre de l'homme, tu ajoutes un qui est le chiffre divin pour produire sept qui est le chiffre de la perfection ou de la plénitude. 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Mon gloire là, bien-aimé qui était là avec nous, dans le jour dernier, on nous a dit que c'est un mot qui a une valeur polysémique. C'est un mot qui a une valeur polysémique. C'est-à-dire, ce mot admet plusieurs sens, ou bien on peut attribuer différentes significations.

David en Ésaïe 6, il a vu l'Éternel, le Dieu de gloire. Et face au décrit de Jean sur l'île de Patmos, dans sa révélation, comme il m'a appelé Apocalypse, au chapitre 4 et au chapitre 5, il a vu le trône de Dieu. Et on ne pouvait pas décrire l'essence de l'être assis sur le trône, entouré des anges dans le ciel. C'était puissant au point que les anges des cieux se sont prosternés devant lui. Il n'y a pas qu'à garder parce que c'est le Dieu de gloire. Et voilà pourquoi le mot gloire dans la théologie biblique l'exprime ou traduit d'abord l'essence même de Dieu. Souba vous dit, si on t'a dit qui ça bon Dieu, ou qu'a dit gloire éternelle, gloire infinie. Deux thèmes, ça vous l'a dit, même bagaille, car ce qui est éternel veut dire même infini. 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Le Dieu de gloire, il brise les cèdres du Liban, l'Éternel, le Dieu de gloire. 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Le psaume 29.

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Voilà pourquoi j'ai commencé mon intervention avec gloire à l'agneau. C'est le Dieu de gloire. 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
1: 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Mais c'est pour la gloire de Dieu. Ah oui, pour la gloire de Dieu. 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Mais un homme de Dieu qui a une onction prophétique sous l'idée, l'homme est allé. L'Éternel a visité, c'est pour le faire, son mandé arrivé. Et puis la Bible a dit dans la même année, Anne tombe en. Et c'est ça qui fait pendant la semaine, nous avons une manifestation gloire ça, dans une dimension multiple, depuis sous terre, elle a commencé. Depuis même jour, on rencontre avec Jésus. Donc le mot gloire, il mettait d'abord, il fait d'abord un appel à l'essence même de notre Créateur. Dieu Tout-Puissant. Et ensuite, le mot gloire, il fait allusion aussi à la manifestation de sa présence. Sa théologien évangélique qui aurait aimé la Shekina. Donc, et nous te dit la Shekina, qui veut dire manifestation de la présence de Dieu. L'IPA, mettez-nous en face de l'essence de la personne. Ok? Même de Dieu. Mais une représentation, une manifestation. Qui est capable d'empointer n'importe quelle image, mais seulement d'après lui libérer une puissance irrésistible, humainement parlant. Par exemple, en Exode chapitre 14, la gloire de Dieu est manifestée. C'est ça, monsieur Rélé Shekina. Nous voyons une colonne de nuées.

la journée, il y a une colonne de feu pendant la nuit. Est-ce que notre Dieu est une colonne de feu? Est-ce que son essence est tout simplement une colonne de feu? 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

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Vous qui ne lisez pas votre Bible. Ça veut dire, problème, ce n'est pas dans qui pays vous vivez, ce n'est pas qui vous avez, ce n'est pas si pas.

0: 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Tous les deux samedis, là, ils ont en un certain sens synonymes. 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

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Esaïe est de la famille royale. Esaïe a une belle relation avec Ozias. Qui s'est passé théologiquement parlant, nous n'avons pas les détails. 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

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Les puissances, bon Dieu, manifestées. 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Des recherches archéologiques ont été menées pour vérifier les données bibliques concernant des histoires anciennes de la Bible, telles que l'histoire de l'âge de Noé et de la traversée du peuple d'Israël dans la mer Rouge. On a repéré ou on a retrouvé les roues ou bien les vestiges des chars de l'armée pharaonienne. Yo jwenn vestige, il reste roues, bout de fer, etc. Mais on n'a pas repéré un morceau dans le pont. Yo pa repéré yo

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0: 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C'est pour pas perdre, c'est pour venir dans l'évangile. Pendant c'est abouri dans le monde, c'est abouri dans le pays, c'est pour bénir dans l'évangile, pour comprendre l'évangile. C'est la puissance de Dieu pour le salut de quiconque croit. Ça veut dire que l'évangile sous pas attendre ou fait carré bloqué.
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0: Et voilà pourquoi on a pu repérer ou retrouver ou retracer les restes, les débris, ou bien en bon français, les vestiges des chars de l'armée de Pharaon, mais non les traces de ce pont jeté sur des kilomètres de distance, ayant des colonnes pour le soutenir de plusieurs pieds de profondeur. Un tel édifice, une telle construction, comment on a pu, n'a-t-on pas pu retrouver cette race? Il s'agissait de l'Éternel.

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Le mot gloire lui évoque également la beauté des œuvres de Dieu qui sont toutes faites avec gloire selon le psaume 19. Le mot gloire évoque également l'état de la gloire du trône céleste. Jean décor là et Jean splendeur là et c'est la gloire. Et le mot gloire également reflète, je dirais, le caractère de Dieu dans les miracles, dans les prodiges qu'il opère pour ses enfants. Là où est Daniel qui a sauté en force au lion. Là où est l'éternel qui a marché avec eux. Et où est Samdoula, non founaise, et puis monsieur ou pas boulé, c'est la gloire. 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

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On parle trop vite, hein. C'est ça, nous ne pouvons pas être saisis. Nous ne pouvons pas être saisis. 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Ça va pour toi, mais pas pour tout le monde. Je reprends pour tout le monde. Caractère bon Dieu, pas seulement amour, justice, sainteté, mais caractère bon Dieu, tout c'est gloire. Rouen Zaza me dit, le sceau de Dieu sur ses œuvres et sur l'identité de ses enfants, c'est la marque de sa gloire. 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Non. L'évangile qui parle pour moi parce que n'est pas biblique. Si je menti après bon Dieu, parce que c'est lui-même qui est la tête, lui, le roi de gloire. 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En entrant dans la Bible, viens, Marie, qui est belle. Paul évoque dans ce passage, mes bien-aimés dans le Seigneur, des éléments essentiels qui doivent attirer notre attention. Premièrement, c'est que dans les deux premiers versets de cette belle épître aux Éphésiens, Paul présente une doxologie. C'est-à-dire pour saluer cette grande chose, ce merveille qui laisse l'apôtre, ok, silencieux, épaté, fort étonné, lui dit, béni soit le Dieu de paix. Là-bas, en doxologie, là-bas, en action de grâce, la louer qui nous a bénis en Jésus-Christ de toutes sortes de bénédictions dans les lieux célestes. C'est ça le fait dans le premier vers, dans verset 3. Là-bas, louange, là-bas, action de grâce. Chaque fois, on prouve merveille, bon Dieu fait dans la vie, petit lio, c'est pour étonner ou obliger à chanter cantique. Voilà ce que Paul fait d'abord dans le troisième verset. Et ensuite, Paul met l'accent sur la doctrine de l'élection. L'alphine béni, non, mon Dieu. Et puis, apôtre-là, l'a dit rapidement, en Dieu, nous, hein, en lui, Dieu nous a élus avant la fondation du monde pour que nous soyons saints et irréprochables devant lui. Ah oui, il dit, avant la fondation du monde, ah, nous pas au hasard, nous pas au accident, nous pas venir là comme ça, même avant terre a existé, bon côté non nous t'es écrit, bon Dieu t'es choisi nous. Oh, wow. Quelqu'un nous a dit, mais pour qui ça, bon Dieu t'es choisi nous? Est-ce qu'elle te connaît nous? Quand elle te voit nous? Nous pas de confette, en nous lague quand nous venons dans Romains chapitre 8, verset 28 à 30. Et mais ça, Paul dit, si nous pas la Bible, nous ne pouvons pas comprendre toute provision. Bon Dieu fait pour nous comme monde, bon Dieu choisi. Nous savons du reste que toutes choses concourent au bien de ceux qui aiment Dieu, de ceux qui sont appelés selon son dessein. Car ceux qu'il a connus d'avance, il les a aussi prédestinés. Oh oui, alléluia, à être semblables à l'image de

0: glorifié.
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0: Connaître d'avance, même avant que nous étions, comme Paul, notre grand frère, nous l'a dit dans le psaume 22 et dans le psaume 139, même avant que nous étions dans le sein de notre maman, comme étant une masse informe, comme étant un embryon, les yeux de Dieu nous voyaient. Et dans son livre se trouvaient déjà inscrits tous les jours qui nous étaient destinés à vivre, afin qu'aucun d'eux n'existe. Avant de venir sur terre, avant papa me rencontre avec maman, pour te la game dans votre maman, l'éternel te connaît, l'éternel te web, aïe aïe aïe.

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Pour que l'écriture ait sa pleine autorité afin d'être exécutable, faut-il bien que l'y authentifié par un sceau. Une main a écrit et une main a scellé contre Madoché. Mais avant l'écriture et le sceau de cette main, avant même la fondation du monde, en faveur de Madoché, une autre main a écrit et a scellé. 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David est le bien-aimé de Dieu. Il doit régner sur Israël. 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Même famille David a coumé contre David. Pourtant, la main qui a écrit ne prévoyait pas seulement l'ascension. 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La main qui écrivait en faveur de David ne prévoyait pas seulement l'ascension de David sur un trône temporel pour un moment limité. Mais il dit, regardez, oh, aïe, aïe, aïe, postérito, pape, j'en manque roi. Et regardez, oh, oh, oh, au contraire, regardez, roi des rois, saute en dedans, dans un trahiou. 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Dans une prédication prêchée ici, je dis ça, je vais dire rejeté. 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Parce que tu es un élu de Dieu. Élu dès avant la fondation du monde. Et à ces élus, Dieu a fait son appel. Et voilà pourquoi, en plus de parler de l'élection, Paul a parlé aussi de la prédestination. Prédestination veut dire choisir à l'avance. Bien avant que moun te konnen, bien avant que vous-même vous étiez conscient de vous-même. Oh, yo, yo. 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Parce que honnêtement, des côtés après l'eau pour paraître, mais vous-même, vous ne sentez pas qualifié pour arriver là. Joseph n'a rien exigé après avoir expliqué à Pharaon ses songes et l'explication. Joseph était fort étonné. Mais Joseph savait que Dieu avait un plan sur sa vie. 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
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Pour les faire asseoir, il les élève du fumier et de la poussière pour les faire asseoir dans la gloire. Voilà la fonction de l'Éternel notre Dieu. Il prend nous dans poussière pour mettre nos chita dans gloire. Dis avec gloire, gloire, gloire. L'évangile pas fait mon fait bac. 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L'évangile pas fort traîner. 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Pasteur dit servante pour madame moi servante dit non pasteur pas passer me dans bêtise comme ça. En République Dominicaine, mariage pas un big deal. Vous voulez marier ou aller officier d'état civil, il y aura toute pièce signée, tout bagage, plap, plap, plap. Et puis, il y a un rencontre l'église. Dame n'a pas même rien de tourner la caille, il y a un prince marié. 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Il dit ça, c'est quoi? 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
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Et puis il dit servante, il est encore commencé à planifier pour prendre professeur pour parler espagnol bien, pour capable prononcer deux bagages parce que dimanche on dans l'église et puis moi même gain dans l'autre et puis on suivi. 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Ou même qu'on est depuis 3 ans, bon Dieu qu'on est avant la tête est formée. Ou même qu'on est depuis 5 ans, elle dans l'église, bon Dieu qu'on est depuis avant la fondation du monde. Elle connaît tout ça, elle prend. Il connaît combien de monde il était. Il connaît, aïe aïe aïe, bon Dieu te balle en condition. 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C'est le rendez-vous, l'évangile Gavan, c'est la gloire. Ici comme dans le ciel. Dans le temps comme dans l'éternité. Aux yeux des hommes comme dans le, aux yeux des anges et aux yeux du Père. Oh, alléluia. Où t'apprends l'évangile toujours? Moi, je vais remettre le micro. Non, je vais remettre. Voilà, je vais remettre. Voilà pourquoi Paul, dans cette approche théologique de profondeur extraordinaire, après avoir présenté la doxologie pour remercier Dieu pour cet appel de gloire et à la célébration de la gloire, il met l'emphase sur notre élection accompagnée de notre prédestination. Car ce que Dieu choisit, il les a connus d'avance. C'est avant la fondation du monde. Et pas pendant le protestant, pas pendant l'évangile. Depuis même avant d'exister. Les qui t'ont fait expérience dans vaudou, les qui t'ont fait expérience dans catholique, mais ils connaissent côté le bras rencontre avec vous. Dans qui cafou, dans qui temps, dans qui danse. Et qui ça l'a fait de où? Et pièce monde va empêcher l'accomplir volonté parle. Dans la vie par. Voilà pourquoi. L'apôtre, mais bien aimé dans le Seigneur, lui parlait de l'élection et de la prédestination. Lui parlait également de l'état inhérent du croyant par sa position en Christ de sainteté. Il dit à cause de l'irélé, nous lui appelons, nous lui relèvons nous-mêmes pour nous saints, lui mettez nous à pas. Parce que sans la sainteté, que bagaille, bon Dieu, papa, accompli dans la vie, ou amen 3 fois. Avant mon Dieu, bon bagaille, bon. Pas vrai? Condition, le bon, dignité, le bon, vous comprenez? Pour sembler ça, le bon, pour pas faire honte. Lirez-les nous. Et puis Paul dit non seulement le mettez-nous à pas, mais l'adoptez-nous pour nous vivre petite. Paul parlait de la doctrine de l'adoption. Et l'adoption n'est pas bien comprise à l'église. L'adoption n'est pas bien comprise à l'église. Au point que je vais faire un exemple assez clair. Je vais le montrer non pas. Nous songeons l'homme à prêcher sur l'adoption et puis un pasteur font démonstration et puis mon yo fou parce que jour ça pasteur a tout adoptant ti jeune fille dans l'église mon yo fou parce que pasteur a gain corps. 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
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Dit en matière d'adoption, quelqu'un peut renoncer en rejetant sa paternité face à son enfant par rapport à une attitude rebelle ou bien déréglée, le gars rejeté, pas reconnaître comme petit encore. Mais quelqu'un après avoir été adopté ne peut être rejeté. Oh alléluia. Et ça fait bon Dieu dit pas jamais rejeter, pas jamais abandonner parce que moi adopté. 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Étant donné pour adoption légale, Paul dit

Et puis il dit après ça, moi fais de vous héritier. Tout ça me pose. Mes amis, mon cap parle mal contre prospérité, bénédiction, nous malades. Le fait que l'Éternel adopte, me dit tout ça, c'est pour moi. J'ai un héritage éternel. Et cela ne commence pas dans le ciel, mais depuis sur la terre. Moi, c'est héritier. Je ne suis pas héritier, on parle à couronne seulement, mais depuis qu'on y a, héritier puissance qui était sous Jésus.

0: 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Oh my God. Demain, si je veux n'avoir entré plus en profondeur, parce que c'est une question de avançons en profond. En profondeur, mes bien-aimés, vous qui êtes appelés par le Seigneur, jouez capable de faire mauvais signe, mauvais image. Dans la vie où c'est l'école, peut-être bon Dieu passe avec. Prends-vous avec sagesse, avec patience. Mais demandez bon Dieu tout ouvrir les yeux. Pour Satan pas prendre en trois voies. Pour Satan pas prendre en égarement. Parce que il y a un bagage bon Dieu. Aïe aïe aïe. Disposé pour vous. Mais Jésus campé dans Jean City. Le voleur ne vient que pour dérober, égorger et détruire. Mais moi je suis venu afin que mes brebis aient la vie et qu'elle l'ait en abord. Si Satan voulait tout avant l'aide, dit Satan, je ne mourrai pas, je vivrai et je raconterai. Parce que l'éternel destiné à la gloire, lui appelé à la gloire, où nous expérimenter la puissance de Dieu, où nous expérimenter les bénédictions de Dieu, où nous ayons un reflet de la gloire de Dieu. Soyez bénis de l'éternel.
1: Ah, Dieu.

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Nous sommes heureux de vous retrouver au milieu de la nuit et la puissance de Dieu va venir sur vous pendant que vous priez pendant ces 28 minutes. Nous déclarons que la gloire de Dieu est sur vous dès maintenant. Et le Saint-Esprit va tellement vous toucher qu'au milieu de la nuit, la puissance, la force spirituelle va sortir de vous pour impacter les gens qui sont autour de vous dans cette ville, dans le pays dans lequel vous habitez, parce que Dieu vous a établi comme une sentinelle. La parole de Dieu déclare que le Seigneur écoute et il entend nos prières. Et pendant cette nuit, nous rejoignons le Seigneur Jésus-Christ. La Bible déclare que Jésus lui-même passait parfois la nuit à prier. Parfois au milieu de la nuit, il se mettait en prière. Et au milieu de cette nuit, frères et sœurs, au milieu de la nuit, nous sommes en train maintenant de rejoindre le Seigneur Jésus. Nous le rejoignons alors qu'il intercède pour le monde, alors qu'il intercède pour ceux qui sont perdus, alors qu'il intercède pour l'Église. Nous allons aussi intercéder et prier pour que la gloire de Dieu se manifeste. Merveilleux Jésus-Christ, nous te glorifions et nous t'adorons. La Bible déclare que pendant que Paul et Silas, au milieu de la nuit, priaient et chantaient les louanges de Dieu, les prisonniers les écoutaient. Et tout à coup, il se produisit un grand tremblement de la terre, au point où les fondements de la prison furent ébranlés. Et au même instant, toutes les portes s'ouvrirent et les chaînes de tous les prisonniers se détachèrent. Alors le geôlier se réveilla. Père, nous prions maintenant pour les gens qui sont autour de nous dans cette ville et qui ne te connaissent pas. Je prie, Jésus-Christ, que ta gloire se manifeste et qu'elle s'intensifie dans la vie de l'Église, mais qu'elle touche ceux qui ne te connaissent pas. Vers le milieu de la nuit, Père, je me joins à Paul et Silas pour prier et que les portes des prisons, que les fondements des prisons soient ébranlés, que les portes des prisons s'ouvrent, que les chaînes tombent de la main de ceux qui sont liés par le péché, qui sont liés par la mort spirituelle, qui sont liés par la méchanceté, par la haine, par la colère, par le vice. Père, nous prions pour les gens de cette ville. Nous prions alors que nous sommes au milieu de la nuit éveillés, réveillés. Nous ne sommes pas de ceux qui retournent en arrière pour perdre leur âme. Nous ne sommes pas de ceux qui dorment, mais nous restons toujours éveillés. Père, nous prions pour ces gens dans la ville qui ne te connaissent pas, pour cette femme qui est en train de prendre des médicaments pour dormir, de cet homme qui est en train de marcher sur ce pont, de ce jeune homme qui sort d'une discothèque maintenant et qui est complètement oppressé spirituellement. Merveilleux Jésus-Christ, tu es le Dieu de gloire. Tu viens toucher quelqu'un maintenant, au milieu de la nuit, toucher mes voisins, toucher les représentants de cette ville, toucher le président, toucher les ministres, toucher les employés, toucher les directeurs, toucher ceux qui sont en train de veiller. Seigneur, ces gardiens de sécurité qui sont là nuit après nuit en train de garder des bâtiments, en train de garder des bureaux, en train de surveiller des parkings, tu viens les toucher par le Saint-Esprit. Oui, Père, je prie que tu mettes dans leur cœur une faim et une soif nouvelle pour toi. Je prie qu'alors qu'ils sont en train d'attendre le matin, Seigneur, tu viennes au cœur de la nuit mettre en eux une faim et une soif de te connaître, une faim et une soif de te voir. Je prie, Père, pour les professeurs, ces institutrices qui sont oppressées rien qu'à l'idée de prendre une nouvelle journée d'école. Viens les toucher par ton esprit. Tu m'as établi comme une sentinelle et tu dis dans ta parole, sentinelle, sentinelle, quel est le message de la nuit? Sentinelle, sentinelle, quel est le message de la nuit? Mon frère, ma sœur, Dieu t'a établi comme une sentinelle. Commence à prier dans l'esprit maintenant. Commence à prier dirigé par le Saint-Esprit. Alléluia. Commence à faire toutes sortes de prières selon ce que le Saint-Esprit t'appelle à faire. Plusieurs, vous allez entrer dans un esprit d'intercession maintenant. Un esprit de prière commence à venir sur vous parce que vous êtes éclairé. Vous êtes comme un phare dans la nuit.
et vous êtes en train d'éclairer par vos paroles, les paroles qui sortent de vos bouches, que le Saint-Esprit est en train de mettre dans votre bouche, des gens commencent à être touchés dans la rue d'à côté, dans la ville d'à côté. Quelqu'un est en train d'être touché dans une maison à cause de ta prière, à cause de ma prière, parce que Dieu nous a établis comme des sentinelles. Il dit, je fais de toi la lumière des nations, le sel de la terre. Alléluia, tu prieras et je t'exaucerai. Oui, si mon peuple sur qui est invoqué mon nom s'humilie, prie et cherche ma face, je guérirai son pays. Oui, Père, je prie que tu guérisses notre pays, que tu guérisses cette femme, que tu guérisses cet homme. Je prie que tu guérisses ce directeur d'entreprise, Seigneur, qui est un insomniaque parce qu'il a trop de difficultés. Cette maman qui n'arrive plus avec ses enfants et qui pleure déjà rien qu'en pensant à se lever. Oh Jésus-Christ, je t'en supplie, viens libérer les femmes musulmanes, Seigneur, qui sont là dans leur lit, qui sont là, Seigneur, et qui ont peur. Viens les libérer et les remplir du Saint-Esprit. Viens libérer maintenant un homme méchant, un homme cruel. Viens libérer, Seigneur, libérer, sauver quelqu'un qui s'apprête à faire le mal, quelqu'un qui s'apprête à voler, quelqu'un qui s'apprête à violer, quelqu'un qui s'apprête à tuer, quelqu'un qui s'apprête, Seigneur, à faire quelque chose de mal, à penser à quelque chose de mal. Je t'en supplie, parce que tu m'as établi comme la lumière de ce monde, parce que tu m'as établi comme un flambeau, parce que tu m'as établi comme une sentinelle, je prie pour eux et je prie, Père, que ta gloire, cette gloire que tu m'as donnée, cette gloire que tu as donnée à l'Église, alors que tu m'as établi comme le temple du Saint-Esprit, alors que je suis le corps de Jésus-Christ, alors que je suis en train de prier, Père, tu es en train de manifester ta gloire aux quatre coins de cette ville, aux quatre coins de ce pays. Tu es en train de remplir, de remplir, de remplir les hommes et les femmes d'une crainte de l'Éternel. Cet homme qui

train de toucher quelqu'un, Seigneur, parce que je suis en train de prier, tes anges commencent à opérer dans la dimension de l'esprit. Ils commencent à entrer dans les maisons. Ils commencent à exercer un ministère en faveur de ceux qui doivent hériter du salut. Tes anges sont là pour ceux qui doivent hériter du salut. Au milieu de la nuit, Seigneur, maintenant même, envoie tes anges dans ma rue. Envoie tes anges dans les maisons qui sont autour de moi, dans les appartements qui sont autour de moi. Je déclare la gloire de Jésus-Christ, la puissance de Dieu. Oh, je suis éveillé, je suis éveillé, je suis éveillé.

Père, je prie pour ce comptable, Seigneur, qui est dépassé, dépassé par les événements familiaux. Tu es en train de le libérer maintenant par ta puissance. Je prie, glorieux Jésus-Christ, pour cet avocat qui n'en peut plus avec cette affaire, qui voit les dossiers s'empiler les uns après les autres. Et Seigneur, il se dit, mais à quoi je sers? À quoi sert ma vie? Oh, Esprit de Dieu, tu viens le libérer. Esprit de Dieu, tu viens le sauver par ta puissance, car tu es Dieu. Je prie pour cette hôtesse de caisse, Seigneur, qui jour après jour est en

0: à d'autres pour ta parole, même à des gens qui ne te connaissaient pas. Tu as donné un rêve à Pharaon, tu as donné un rêve à Nebuchadnezzar, tu as donné un rêve à tel et tel roi. Tu donnes encore des rêves et des songes qui vont inspirer la crainte, Seigneur, dans ta parole. Il est écrit qu'une main a commencé à apparaître et cette main a écrit et cela a amené la crainte. Cela a amené la crainte chez ces gens qui faisaient la fête. Je prie, Père Céleste, pour ces personnes qui ont du pouvoir, pour ces personnes riches qui sont en train aujourd'hui, qui sont en train en ce moment de faire la fête. Je prie que ta main, la main de Dieu puisse leur apparaître. Je prie que dans leur cœur commence à naître une crainte toute nouvelle. Tu viens les toucher par ton esprit. Leurs songes commencent à naître. Maintenant, ils reçoivent la pensée de l'éternité. Ils reçoivent la pensée de l'éternité. Oui, quelqu'un à cause de ma prière, Seigneur, un voisin. Mais je prie pour mon voisin de droite, mon voisin de gauche, mon voisin qui est devant, derrière, dans leur appartement, dans leur maison. Tu viens les toucher. Tu viens remplir leur rêve de ta gloire. Tu viens remplir leur nuit de ta puissance. Car tu es Dieu, glorieux Jésus-Christ. Ta parole déclare que la prière fervente du juste a une grande efficacité. Qu'Élie a prié et la pluie a été bloquée pendant 3 ans et demi. Il a encore prié et le ciel s'est ouvert. Merveilleux Jésus, il est un homme de la même nature que nous, tu le dis. Et à cause de ma prière, il y a la pluie qui était bloquée dans la maison de quelqu'un qui commence maintenant à couler. Cette pluie descend sur le lit de quelqu'un. Cette pluie de révélation, cette pluie de vérité, cette pluie de révélation, de connaissance de Dieu, de Jésus-Christ, son Messie, commence à tomber sur la couche de quelqu'un, sur le lit de quelqu'un. Oh, cette pluie commence à venir dans cet hôpital, dans les hôpitaux de ma ville. La pluie commence à tomber. Elle tombe sur les infirmiers, sur les infirmières. Elle tombe sur les médecins. Elle tombe sur les malades, sur les patients. Elle tombe sur ces personnes qui sont là aux urgences. Alléluia! Ils se relèvent par ta gloire. Oh, Jésus-Christ, tu es merveilleux. Tu es merveilleux. Tu es merveilleux. Père, je prie pour toutes ces maisons dans lesquelles règnent des mauvais esprits, dans lesquelles règne la peur, les oppressions spirituelles, dans lesquelles
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0: À cause de ma prière, ces maisons sont transformées par la puissance de Dieu. La pluie commence à descendre, la pluie commence à tomber. Elle tombe sur eux et elle chasse au loin leurs ennemis. Elle chasse au loin l'obscurité. Cette pluie commence à tomber dans leurs maisons et elle tombe, elle monte l'eau, non pas pour les engloutir dans la mort, vers la mort, mais pour les engloutir dans ta vie. Oui, Père, je déclare que la vie de Dieu commence à venir dans toutes ces maisons. Oh, crobendi la sobe, ibrosu mai prite calabremai te prapara sodo. Glorieux Jésus, je prie pour les personnes malades dans cette ville, les personnes malades dans cette région, les personnes malades autour de moi, les personnes malades dans ce pays, à cause de ta gloire, parce que tu m'as donné l'autorité de marcher sur les serpents, les scorpions et sur toute la puissance de l'ennemi sans que rien ne me fasse de mal. Je prie pour cette personne malade maintenant, cette personne qui est là dans son lit d'hôpital et celle qui est en train d'ouvrir les yeux en regardant par la fenêtre, en se disant « Mais s'il y avait vraiment un Dieu, pourquoi je serais ici? S'il y avait vraiment un Dieu, il me guérirait. » Alors sois libéré, sois guéri au nom de Jésus. Relève-toi d'entre les morts.

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La parole de Dieu déclare dans Genèse 32 au verset 25, Jacob resta seul. Ô glorieux Jésus-Christ, nous sommes seuls ici, mais nous prions. Seuls et en même temps, jamais seuls. Toujours avec toi. Parole déclare qu'un homme se battit avec lui jusqu'au lever de l'aurore. Et voyant qu'il ne pouvait le vaincre, il le frappa à l'articulation de la hanche. Et l'articulation de la hanche de Jacob se démit pendant qu'il se battait avec lui. Oh, c'était son combat. C'était son combat et ce combat a tout changé dans sa vie. Ce combat a tout changé dans l'histoire de l'humanité. L'homme dit « Laisse-moi partir car l'aurore se lève. » Mais Jacob répondit « Je ne te laisserai pas partir sans que tu ne me bénisses. » L'homme lui dit « Mais quel est ton nom ?» Il répondit « Jacob. » L'homme reprit « Jacob ne sera plus le nom qu'on te donnera, mais Israël, car tu as lutté avec Dieu et avec des hommes et tu as été vainqueur. » Le soleil se levait lorsqu'il passa Pénuel. Jacob boitait de la hanche. « Oh mon frère, je ne sais pas pourquoi tu t'es réveillé. Je ne sais pas si c'est parce que tu avais du mal à dormir ou parce que tu t'es dit « je veux passer un temps ». Ma sœur a prié cette nuit. Mais il faut que ta prière change quelque chose. Et cette prière que tu fais dans la nuit, alors que tous dorment et que tu es éveillé, va changer la vie de plus d'une personne. Est-ce que tu crois? Est-ce que tu crois? Est-ce que tu crois que la prière fervente du juste, elle est efficace et plus qu'efficace? Est-ce que tu crois que la prière qui sort de ta bouche maintenant, elle va opérer dans la dimension de l'esprit? Elle va opérer dans le naturel? Elle va changer le cœur de quelqu'un? Elle va amener à la réalisation le fruit de tes paroles, l'objet de tes paroles, l'objet de tes prières? Le Seigneur peut faire infiniment au-delà de tout ce que tu penses ou de tout ce que tu imagines. C'est pourquoi prie, mais prie avec foi. Prie avec détermination. Toi et ta maison, tu seras sauvé. Toi et ta maison, tu seras guéri. Toi et ta maison, tu seras rempli de feu et rempli de la gloire de l'Éternel. Tu es rempli de force. Tu es rempli de vitalité. Et Dieu est en train de te remplir de Saint-Esprit maintenant. Pendant que tu pries pour les autres, oh Seigneur, certainement, t'appelles à prier pour les autres. Il y a des personnes, vous aviez envie de prier pour vous et vous étiez dit, je priais cette nuit pour mes besoins. Mais Dieu est en train de t'ouvrir les yeux sur le besoin des autres. Il est en train de t'ouvrir les yeux sur ton

intercéder, appeler à appeler les choses qui ne sont pas, appeler à créer, à fonder, à construire, à façonner, à diriger, à transmettre le flambeau. Le Seigneur t'a appelé et t'a appelé, il t'appelle à parler, il t'appelle à prier, il t'appelle à diriger les autres, il t'appelle à parler, à transmettre, à être sur le devant, il t'appelle à prendre le bâton et à ouvrir la mer en deux, il t'appelle à déclarer des paroles d'autorité, de force et de courage, il t'appelle à te revêtir d'un manteau nouveau, d'un manteau écarlate, d'un manteau trempé de sang, le sang de Jésus-Christ, le sang de l'agneau, la parole de Dieu. Il t'appelle maintenant à te revêtir, à revêtir de saint, à revêtir des hanches maintenant d'une ceinture nouvelle, une ceinture de vérité. Il commence à inspirer ton esprit dans une prière nouvelle. Il t'amène maintenant au nom de Jésus-Christ, reçois cette parole dans une dimension nouvelle, dans une dimension de foi, dans une dimension de gloire, dans une dimension de puissance, dans une dimension nouvelle. Tu t'étais dit et tu étais découragé parce que jusqu'ici c'était avec ta force et tu as fait tout ce que tu as pu, et Dieu dit parce que j'ai vu et parce que tu as fait tout ce que tu as pu, maintenant j'envoie sur toi une puissance nouvelle, une saison

avec les yeux, mais c'est pourtant vivant. Une foi nouvelle, une vitalité, une connaissance nouvelle, une révélation nouvelle, une dimension nouvelle, une sphère nouvelle. Dieu est en train de t'amener dans une sphère complètement nouvelle, une sphère que tu ne connaissais pas, un esprit de prière que tu ne connaissais pas. Il va t'envahir. Il va t'envahir alors que tu obéis à ce qu'il a mis dans ton cœur. Et il va t'envahir, il va t'envahir, il va t'envahir, il va t'envahir, cet esprit de prière. Oh Jésus-Christ, tu es vivant. Tu es vivant. Et alors que tu intercèdes pour nous, nous intercédons pour ce pays. Nous intercédons pour cette ville et nous nous humilions. Nous nous humilions. Car nous croyons au réveil spirituel. Nous croyons au réveil spirituel de l'Afrique. Nous croyons au réveil spirituel de l'Europe. Nous croyons au réveil spirituel de ce monde. Nous croyons au réveil spirituel de la francophonie. Oui,

0: leur témoignage. Oui, je prie pour le président, je prie pour les ministres, je prie pour les maires, je prie pour les autorités, je prie pour les directeurs d'entreprise. Je crois, glorieux Jésus-Christ, et je prophétise, oui, qu'ils seront sauvés. Le président sera sauvé, les ministres seront sauvés, car tu es sur le point de faire quelque chose qui n'a jamais été fait, d'accomplir quelque chose qui n'a jamais été fait en Europe, en France. Tu vas sauver les ministres, tu vas sauver les leaders, tu vas sauver des leaders religieux qui ne te connaissent pas, tu vas sauver les crises des acteurs, tu vas sauver les sportifs, tu vas sauver, Seigneur, dans tous les milieux. Tu te répands pendant que nous prions, pendant que ton peuple est éveillé, alors que nous ne savons ni le jour ni l'heure. Et c'est pourquoi nous restons éveillés, nous prions. Comme tu as prié toute la nuit, nous prions, Seigneur, afin que cette journée de demain soit bénie. Nous prions, Seigneur, et tu as prié pour choisir tes disciples. Nous prions, glorieux Jésus-Christ, de la même façon que toi. Nous prions pour ce lendemain, nous prions pour ce choix, nous prions pour cette décision, et nous prions pour la décision de ces gens placés, qu'ils puissent prendre les bonnes décisions pour le pays, qu'ils puissent prendre les bonnes décisions pour leur famille. Je prie, glorieux Père, pour cet homme qui veut divorcer, pour cette femme qui veut divorcer, parce qu'il y a eu un adultère, parce qu'il y a eu quelque chose de mauvais. Tu es le Dieu qui guérit. Tu es le Dieu de la réconciliation. Tu es le Dieu de toute puissance. Tu es le Dieu de qui toutes les familles, dans la terre, dans les cieux, sous les cieux, tirent leur nom. Tu es Dieu. Tu es Dieu. Et du milieu de la nuit, ici, dans ma chambre de prière, je déclare ta divinité. Je déclare ta puissance, je déclare ta gloire. Esprit de Dieu, ce que tu as fait hier, tu le feras encore aujourd'hui. Ce que tu as promis à propos d'aujourd'hui va s'accomplir. Ce que tu as promis à propos de cette génération s'accomplira, parce que je suis en train de prier, parce que je suis en train de prier inspiré par le Saint-Esprit. Oui, tu m'inspires, Esprit de Dieu, au milieu de la nuit, dans une prière alors que tous dorment, je reste éveillé. Je prie pour cette femme, oh Dieu, cette femme, que ta gloire la touche. Que ta gloire touche mes voisins, je t'en prie. Je n'ai pas pu, Seigneur, les amener à toi. Je leur ai parlé de toi, mais leur cœur est resté fermé. Mais maintenant, à cause de toi et à cause de cette prière, ils reçoivent une révélation, une soif nouvelle de Jésus-Christ. La pensée de l'éternité que tu as mis dans leur cœur commence à s'exprimer et commence à se mouvoir comme un enfant dans le sein de sa mère. Cette pensée de l'éternité commence à venir dans leur pensée et ils pensent à la mort, ils pensent à l'enfer, ils pensent à l'éternité. Ils commencent à te craindre, ils commencent à avoir une crainte, ils commencent à prier, ils commencent à avoir faim, ils commencent à avoir soif. Et à cause de ma prière, ils vont rencontrer quelqu'un qui va leur parler de toi. À cause de ma prière, tu les amènes à toi, Jésus. Tu les amènes à toi, parce qu'il n'y a personne qui peut venir à toi sans que le Père ne l'ait appelé. C'est toi qui appelles, c'est toi qui te manifestes. Tu nous as aimés le premier et tu aimes tous les hommes. Tu les as tellement aimés que tu as envoyé Jésus-Christ mourir pour eux à la croix du calvaire, pour qu'ils soient sauvés, pour qu'ils soient pardonnés, pour qu'ils soient libérés de leurs péchés. Alors tu le fais pour quelqu'un, Seigneur, dans ma ville. Tu le fais pour quelqu'un dans mon voisinage. Tu sauves quelqu'un, tu le fais me rencontrer afin que je parle de toi. Seigneur, j'irai avec la force que tu me donnes. J'aurai peut-être pas beaucoup de mots, j'aurai peut-être pas grand chose à dire, je ne sais pas comment je ferai. Mais Seigneur, je l'aimerai, et je témoignerai de Jésus-Christ qu'il est vivant. Comme les femmes qui sont sorties du tombeau, je dirai, ne cherchez plus celui qui était dans le tombeau, car il n'est plus dans le tombeau. Je dirai comme les anges, il est ressuscité, et j'irai comme ces femmes, frapper aux portes des maisons. J'irai dans les maisons, dans les entreprises, dans les magasins, dans les rues, dans ma propre maison, là où tu m'amèneras, et je proclamerai ta vie, je proclamerai que tu es vivant, je déclarerai
1: que
0: tu es le roi de gloire.
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0: Gardez la haine. Dans lequel je vis, sur mon entreprise, tu es le roi de gloire. Sur mon église, tu es le roi de gloire. Sur ma famille, tu es le roi de gloire. Sur ma maison, tu es le roi de gloire. Sur cette personne qui est en train de se perdre, tu es le roi de gloire. Sur cette personne qui est en train d'aller en arrière, de revenir en arrière, tu es le roi de gloire. Merveilleux Jésus-Christ, ta parole déclare que si quelqu'un parmi vous s'est égaré loin de la vérité, et qu'un autre l'y ramène, celui qui ramène un pécheur de la voie où il s'était égaré sauvera une âme de la mort et couvrira une multitude de péchés. C'est pourquoi je prie, Père, pour ces croyants qui se sont refroidis et qui sont en train de se perdre. Ô Esprit de Dieu, que ton feu soit sur eux. Je prie pour cette jeune fille, pour ce jeune homme, Seigneur, qui s'est éloigné de toi. Viens, viens le sauver. Viens la sauver. Merveilleux Jésus, tu peux faire par la puissance qui agit en nous. infiniment au-delà de tout ce que je pense, au-delà de tout ce que j'imagine, au-delà de tout ce que je demande. Parce que tu es Dieu. Tu m'as établi dans ce monde avec une telle autorité que je n'avais pas jusque-là soupçonné. Tu m'amènes dans une dimension nouvelle, dans une saison nouvelle. Tu fais quelque chose de nouveau. Glorieux Jésus-Christ. Illumine. Illumine les yeux de cœur de cette femme, de cet homme. Viens le fortifier. Viens par ta puissance l'encourager. Viens le remplir. Jésus, il a beau être là dans son lit, nu ou en pyjama. Seigneur, ton royaume, ce n'est pas le manger et le boire. Tu ne regardes pas ce qui frappe les yeux, mais tu regardes au cœur. Et Père, je prie que son cœur soit rendu tendre, que nos cœurs deviennent comme ceux d'un petit enfant, comme le tien. Donne-nous ton cœur. Donne-nous ton cœur pour aimer. Donne-nous ton cœur pour ne plus vivre pour nous-mêmes. Donne-nous ton cœur pour ne plus être avec nos collègues de travail comme si on n'était pas sauvés, comme si on cachait Jésus. Je ne veux pas avoir honte de toi. Je ne veux plus avoir honte de toi. Je ne veux plus te cacher. Mais je veux laisser t'exprimer, te laisser t'exprimer à travers moi. Je veux déclarer, Seigneur, je ne veux plus vivre. Je veux que ce soit toi qui vives en moi. Non pas à moi la gloire, mais à toi. Non pas à moi, Seigneur, les applaudissements, mais à toi. Tu es le roi. Le roi de gloire. C'est toi. Et sur cette maison, la gloire vient. Sur cette maison, ton esprit est libéré. Sur cette maison, la pluie commence à tomber. Sur cette maison, tu déclares que la gloire sera plus grande que ce qu'ils ont vécu. Oui, je prie, Père, pour ce couple qui est en train de se déchirer. Fais-leur connaître qui tu es. Fais-leur connaître ta puissance. Pour cet enfant qui fait des mauvais rêves, au milieu de ces mauvais rêves, viens lui montrer ta puissance et viens le libérer. Donne-lui ta paix. Une révélation de Jésus-Christ. Comme le grand guerrier, comme le grand je suis. Oui, je prie pour la paix de la ville dans laquelle je suis, la paix de ce pays, que ta gloire se manifeste. Je déclare, Père, sur cette personne qui écoute, que tu l'amènes dans une nouvelle saison. Je le déclare sur vous au nom puissant de Jésus-Christ. Vous entrez dans une nouvelle saison. Une dimension de prière que vous n'avez jamais expérimentée jusque-là. Vous commencez à être en feu. Il y a un tel feu qui vient sur vous. Il y a une telle passion qui vient sur vous. Il y a une telle gloire qui vient sur vous. Parce qu'il est Dieu et parce qu'il a juste commencé. Vous n'avez encore rien vu de ce qu'il va faire. La gloire du Seigneur est sur vous. La puissance de Dieu est sur vous. Il fait de vous un homme nouveau. Il vous donne un cœur nouveau au pouvoir comme vous n'avez jamais vu auparavant. Il t'amène dans une dimension nouvelle, une sphère nouvelle de gloire et de puissance et d'autorité. Parce qu'il est Dieu et parce qu'il t'aime, il va te remplir et te remplir de son esprit et te remplir encore et encore et encore parce qu'il est glorieux, parce qu'il est Dieu, la puissance de Dieu est sur toi, il règne et il règne dans ton cœur, il règne dans ta maison, il règne dans ton esprit, il règne dans la chambre où tu te trouves, il règne dans ton église, il règne dans ton pays, il règne en toi, sois rempli du Saint-Esprit, que la gloire de Dieu soit sur toi maintenant, au nom de Jésus-Christ.

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0: 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Donc nous disons c'est 12 mars 2022, ça fait exactement 50 ans. 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
0: 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Si vite là-bas, on n'a rien à voir comme ça. 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
0: 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Il y a un arbre fruitier qui vous plantez, qui donne. 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Il faut réfléchir. Ou qu'on y a un petit conseil, pas minimiser ce sujet. 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
0: 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Bon, il y a quelques petits bagages qui vont avoir de grandes choses. Mais il faut qu'ils chaillent, au moins. Par exemple, nous avons un lien de panier. Ça, au café, des légumes. Au café, des bouillon. C'est comme ça. Au cas des gars. Au cas des gars. Vous comprenez? En tout cas, si vous plantez des lien de panier, au moins, au cas où vous faites des kichoy. Mais, veillez sur semer, mademoiselle. Venom, madame, monsieur. Veillez sur semer. Sur le terrain de votre vie. Il y a un panier. Pourquoi faites-vous des gars? Oui, chers frères et sœurs, la vie, nous, son terrain. Nos terrains. Et vous êtes responsable pour semer sur lui. Sauf pour planter là-dedans. Qui type semence qui va planter? En tout cas, quel que soit type semence que tu as besoin, vous avez besoin à la portée. La vie n'a pas manqué en un. Mais il faut qu'on fasse choix. Il faut qu'on réfléchisse. Bah, comme ça. Ça dépend de qui côté on va piller. Qu'est-ce qu'ils ont mis. Choses comme ça. 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Terrain vierge, vierge veut dire une personne, une jeune fille ou un jeune garçon qui ne peut jamais faire expérience sexuelle. C'est ça qui est vierge. Donc, une question à poser à soi, est-ce que terrain là vous vierge? Ça, c'est très important. Très important. 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
4: Il est écrit.
0: Il n'y a pas de galate. Moi, je dis, monsieur Fonach, ton bon Bible. Ok, d'accord. Galates 6.
5: Galates chapitre 6, nous passons, faut nous lire ensemble avec.
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5: Verset 7.
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5: Verset 7 et 8. Ne vous y trompez pas. On ne se moque pas de Dieu. Ce qu'un homme aura semé, il le moissonnera. Aussi. Celui qui sème pour la chair moissonnera de la chair la corruption. Mais celui qui sème pour l'esprit moissonnera de l'esprit la vie éternelle.
0: Je ne vais pas rentrer dans la deuxième phase, spiritualité. Même après, étant l'homme, maintenant, on ne se moque pas de Dieu. Ce qu'un homme aura semé, il le moissonne. Ça, un homme va le mettre en bataille, c'est lui qui va le volter. N'importe comment, vieille école, ton école, saleté planté, c'est lui-même la récolter. Par conséquent, chère jeune fille, cher jeune garçon, lave-vous son terrain. Est-ce qu'elle vierge? 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Ça veut dire que l'aime sorti, je suis sorti en supervision, m'a fait 2-3 semaines dehors. C'est l'ordre m'a mis ici, aller encourager, j'ai une chose comme ça. 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Vous connaissez le premier bagage que vous faites en vous? Où est-ce que vous plantez? Avant de serrer une semence? Parce que ça, vous avez planté. Vous consultez lui. Vous avez besoin de grains ou vous mettez dans la calebasse. Ce n'est pas seulement que vous prenez. Et comme ça, monsieur. On y est, on prend, maintenant, calbasse. Son triage qui fait. Que mon Dieu, Benoît. Son triage de grains qui fait. Et puis, on mette le dans calbasse là, après 3, 4, 5, 6 mois. On prend le planté. Et pas comme ça, non? Parce que il y a des plantes, il y a des graines qui pas des germes. Il y a des semences, par exemple, manioc. Et pas comme ça, aller au pont un bois manioc qui a planté le long. Et pas comme ça, il a passé ça en revue. Donc, quel que soit ce semence-là, il faut qu'on ait conservé ce semence-là. Parce qu'on pourra le planter très bientôt. Mademoiselle, est-ce que vous plantez déjà sous terrain? Oui, non, mais est-ce que vous plantez sous terrain? Vous plantez? Mais allez bien. Il n'y a pas planté n'importe quelle graine. C'est pour dire un homme, non, je ne sais pas qui se mensouille. Est-ce qu'on a un germe? 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
0: 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Il y a toute catégorie de monde là. 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Car il est écrit, attendez bien, je suis l'Éternel qui punit l'iniquité des pères jusqu'à troisième à la quatrième génération. Ça me comprend dans ça, ça écrit dans Exode 20, verset 5, 6. Vous me comprenez dans ça? 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
0: 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Parce que ça, il cache. Je suis l'Éternel qui punit l'iniquité des pères jusqu'à la troisième à la quatrième génération de ceux qui me haïssent, mais qui fait grâce jusqu'à mille générations à ceux qui m'aiment. 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
0: bon, aller vite.
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0: 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D'abord, Jérémie 4, nous bénissons à soi encore l'autre fois pour présence vivante li dans mitan nous. 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Car ainsi parle l'Éternel aux hommes de Juda et de Jérusalem. Défrichez-vous un champ nouveau et ne semez pas parmi les épines. Galates 5, verset 19. 21 à 21. Or, les œuvres de la chair sont évidentes. Ce sont la débauche, l'impureté, le dérèglement, l'idolâtrie, la magie, les rivalités, les querelles, les jalousies, les animosités, les disputes, les divisions, les sectes, l'envie, l'ivrognerie, les excès de table et les choses semblables. Je vous dis d'avance, comme je l'ai déjà dit, que ceux qui commettent de telles choses n'hériteront point le royaume de Dieu. Amen. Matthieu 13. Nous allons lire à partir du verset 24. On lit ça. Matthieu 13. Il leur proposa une autre parabole. Et il dit: le royaume des cieux est semblable à un homme qui a semé une bonne semence dans son champ. Mais pendant que les gens dormaient, son ennemi vint, sema des livrets parmi les blés et s'en alla. Lorsque l'herbe eut poussé et donné du fruit, l'ivraie paraît aussi. Les serviteurs du maître de la maison vinrent lui dire: Seigneur, n'as-tu pas semé une bonne semence dans ton champ? D'où vient donc qu'il y a des livrets? Il leur répondit: c'est un ennemi qui a fait cela. Et les serviteurs lui dirent: veux-tu que nous allions l'arracher? Non, dit-il, de peur qu'en arrachant livret, vous ne déraciniez en même temps le blé. Amen. Nous saluons encore l'autre fois le nom de Jésus. 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Les TDT, vous voulez dire, les Timothées du dernier temps. 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
1: 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Vous bénissez.
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2: 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Matthieu chapitre 13, nous allons lire trois petites portions bibliques. D'abord, Jérémie 4. 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Pour

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Priez en esprit, c'est prier mystérieusement. Celui qui prie en esprit n'est pas dans la raison, mais dans la dimension. La prière en esprit est une arme à la fois défensive et offensive. La prière en esprit nous rend victorieux devant toutes les attaques de l'ennemi. La prière en esprit nous rend imbattables, incontournables et invincibles. On peut combattre un homme qui prie selon son intelligence, mais pas celui qui prie en esprit. Quand on prie en esprit, on se connecte à notre vraie nature, car en réalité, dans l'homme, c'est l'esprit. Celui qui prie beaucoup en esprit devient beaucoup plus divin qu'humain. La prière en esprit nous remplit d'énergie spirituelle.

0: choses invisibles dans le visible. 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
0: La prière en esprit nous remplit d'énergie spirituelle. La prière en esprit nous rend fort, mature, mûr, stable. Elle est un danger pour le monde des ténèbres. La prière en esprit nous équipe afin d'entrer en possession de notre héritage. La prière en esprit est notre code secret qui donne accès au système du monde spirituel. Quand on prie en esprit, notre prière est codée pour le monde des ténèbres. Quand on prie en esprit, on est comme un vent pour le diable, car il ne sait d'où l'on vient et où on va. Quand on prie en esprit, notre esprit peut absorber notre corps et nous permettre d'entrer dans une maison sans passer ni par la porte ni par la fenêtre. La façon dont on prie en esprit détermine notre dimension dans le monde de l'esprit. Prier en esprit ne veut pas dire prier en silence. La prière en esprit nous permet de voyager dans trois temps, le passé, le présent et le futur. Quand on prie en esprit, on active le système de protection divin dans notre vie et dans notre famille. La prière en esprit nous permet de consulter Dieu en esprit, car à cause de la grâce, notre esprit est devenu son lit très saint. La prière en esprit nous permet d'entrer dans les profondeurs de Dieu, car l'esprit sont tout, même les profondeurs de Dieu. Si on considère notre vie comme un téléphone, la prière en esprit est le chargeur quand on est déchargé. Par la prière en esprit, on peut parler sans parler, déplacer sans déplacer, combattre sans combattre. La prière en esprit rend nos cinq sens beaucoup plus sensibles pour l'invisible que pour le visible. La prière en esprit étend nos limites. Quand on prie en esprit, la confusion s'empare du camp de l'ennemi. La prière en esprit détermine notre patrie, car nous sommes dans ce monde, mais nous ne sommes pas de ce monde. Nous sommes ambassadeurs du royaume de Dieu. La prière en esprit nous fait grandir en esprit. Quand on prie en esprit, l'atmosphère change. Les anges de Dieu montent et descendent. La prière en esprit te donne l'accès de naviguer dans le monde de l'esprit comme le citoyen de ce monde. Dans la tour de Babel, Dieu a pris des multitudes de langues dans son coffre-fort pour donner à la terre afin de former des nations. Mais il y en a une qu'il ne lui a pas donnée. Par le Saint-Esprit, les saints sont des bénéficiaires de cette langue. C'est pourquoi rien ne doit nous empêcher de prier dans cette langue. Quand on prie en esprit, on ne prie pas pour la compréhension des hommes, car personne ne peut comprendre. C'est à Dieu qu'on s'ouvre. Comme l'oxygène est pour le corps, la prière en esprit est pour l'esprit. La prière en esprit est pour notre vie spirituelle ce que le carburant est pour le moteur. La prière en esprit permet à Dieu de nous fortifier. Et voilà, tu puis tout par celui qui te fortifie. Quand on prie en esprit, nous nous édifions nous-mêmes. Quand notre âme est abattue et que nos émotions s'émoussent pour ne pas étouffer l'esprit, fortifions-le en priant en esprit. Notre répertoire de prières d'intelligence peut s'épuiser, mais jamais celui de l'esprit. La prière en esprit est le détecteur des sons, des images pour le monde de l'esprit. Quand on prie en esprit, notre esprit communique avec l'esprit de Dieu communique avec Dieu et apporte à notre esprit la réponse à notre prière. La prière en esprit est une initiation divine pour les humains. Quand on veut prier dans une autre dimension, on doit nécessairement commencer à prier en esprit. La prière en intelligence nous permet d'opérer en niveau, mais la prière en esprit nous permet d'opérer en dimension. La prière en esprit donne accès aux aides spirituelles divines afin qu'ils puissent intervenir à vol rapide en notre faveur. Quand quelqu'un prie beaucoup en esprit, c'est la preuve qu'il a une très forte connexion en haut. La prière en esprit nous permet de voyager sans prendre l'avion. La prière en esprit nous rend beaucoup plus esprit qu'humain. De ce fait, nous parlons selon l'esprit pour accomplir les choses de l'esprit. La prière en esprit est pour la compréhension de Dieu et des anges. La prière en esprit tient l'atmosphère de notre environnement pour nos compagnons de service, à savoir les anges.
2: Prie en esprit, même si tu es fait.
0: Quand nous prions en esprit, notre intelligence demeure stérile. La vitesse de notre prière en esprit dépasse celle de notre intelligence. La prière en esprit permet à notre esprit de prendre le dessus sur notre âme ainsi que sur notre corps. La prière en esprit élève la foi et met le doute à genoux. La prière en esprit est le char des prophètes. Elle leur permet de voyager en esprit. La prière en esprit enlève les paupières des voyants et active la foi des thaumaturges. La prière en esprit augmente le feu de la bouche des évangélistes et renforce le fondement des apôtres. La prière en esprit

La prière en esprit permet à un psalmiste de chanter le son du ciel. La prière en esprit permet à un intercesseur de prier sur plusieurs requêtes en même temps. Quand on perd l'équilibre d'esprit, on doit prier en esprit. La prière en esprit active en nous un sixième sens. Celui qui prie beaucoup en esprit n'a pas besoin de faire beaucoup d'efforts pour ressentir la présence de Dieu. Plus il prie en esprit, plus il devient beaucoup plus sensible à sa présence.

La prière en esprit nous permet de ressentir une présence. On la sent dans notre être. Une assemblée qui prie beaucoup en esprit permet à l'église de marcher selon l'esprit. La prière en esprit est l'interrupteur de l'onction. Là où notre corps ne peut pas arriver, notre esprit peut y arriver quand nous prions en esprit. En priant en langue, nous pouvons adresser à Dieu des requêtes dont nous ignorons dans la réalité, car c'est notre esprit qui dit à Dieu des mystères. Si tu es un avion, la prière en esprit est ce qui te permet de décoller. La prière en esprit augmente le feu de Dieu en nous. La prière en esprit transcende les ténèbres. La prière en esprit est le compteur qui alimente le feu de Dieu en nous. La prière en esprit nous donne la facilité de communiquer avec le monde spirituel.

laisse penser, ainsi dit les saintes écritures, quand tu pries, ferme ta porte. Prier en esprit, c'est prier dans un langage dangereusement codé. Mais la prière par l'esprit, c'est le fait de laisser l'esprit prier à ta place et surtout par des soupirs inexprimables.

de comprendre le créole, l'anglais et le français, mais impossible pour lui de comprendre ce qui s'est dit en prière dans la langue de l'esprit. La prière en esprit est le bâton qui nous permet de traverser de l'Égypte à Canaan. La prière en esprit active une extension de la puissance de Dieu dans une atmosphère.

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Là où tu es, reçois l'onction de Dieu. Je vois l'ange de Dieu auprès de toi. Rabako sobakadabaya. L'atmosphère là où tu es est en train de changer. Parce que je vois les anges de Dieu monter et descendre. Makobakadabaya.

0: Reçois la langue de l'Esprit pour l'extension spirituelle. Reçois la langue de l'Esprit pour le pack et pour le percer. 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
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Vous avez une seule seconde dans la vie. 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
0: 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Bon Dieu, frère, m'sœur, a pas agi quand même pour vous. C'est ça que fait, hein? Avec ça, moi, je voulais commencer matin, pour que bon Dieu agit pour vous. C'est ce qu'a fait Josué. Dans Josué chapitre 6, verset 12, eh bien, Josué, lorsque il était doué, aller dans la bataille de Jéricho, la Bible nous dit que Josué se leva de bon matin. Ça veut dire que Josué commença sa journée avec le Seigneur. Mes frères, mes sœurs, mesdemoiselles, mesdames et messieurs, il y a de grandes bénédictions lorsque nous prenons plaisir à nous adresser à notre Seigneur dès le matin et pour remettre la journée entière entre les mains du Seigneur. Est-ce qu'on connaît que le prophète Élie t'a prié 7 fois le jour pour que la pluie t'est tombée? Le prophète Élie, mon frère. Élie t'est capable de prier une seule fois. Songez, Élie en prié, et puis du feu saute dans le ciel là, l'y embraser au locos là. Mais la Bible nous dit que Élie priait 7 fois le jour pour que la pluie capable de tomber. Cela veut dire, il y a ce que j'appellerais cette constance dans la prière. Il y a un monde qui dit, ah, si Élie t'a gagné la foi, elle n'a pas prié 7 fois. Certainement. Élie n'a pas prié 7 fois. Mais c'est une erreur pour yon moun comprendre que leur prie en pile, eh ben c'est parce qu'on manquait la foi, ou t'es prié pour bagaille ça, eh bien, ou prié pour lui encore, son signe qui montrait qu'on a la foi. Donc, la Bible nous invite à persévérer dans la prière. Au contraire, Élie avait une grande foi. Et durant 7 fois, Élie priait. Et lorsque Élie priait 7 fois, eh bien, le miracle s'est produit. Ça veut dire qu'il s'azamime avant ou fait face à Jéricho qu'en face soi. Ou bien, bon, dit plutôt, là, on prend mauvaise nouvelle là, l'on recevoir mauvais coup de fil là, l'on recevoir mauvais diagnostic docteur. Premier bagage ou gain pour faire, c'est la gaie genou à terre devant le Seigneur. C'est aller à la rencontre du Seigneur. Écoutez, mes frères et sœurs. Avant que Marie-Math m'a appelé, il avait déjà appelé son Seigneur. Elle avait déjà appelé son Dieu. Écoutez, lorsque vous prenez la mauvaise nouvelle, la première personne à appeler, ce n'est pas votre pasteur préféré, mais la première personne qu'il faut appeler, c'est votre Dieu. Lorsque on est en combat spirituel, il faut que moi et ma mère nous connaissions qui est-ce mon Dieu est vraiment. Et qui sa bon Dieu représenté pour moi même avec Zamim, si ou non bataille jodia. 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Est-ce que Jéricho matin, c'est la maladie? Moi vin dire ou, tiens-toi devant ton Jéricho au nom de Jésus de Nazareth et continue à avancer. Est-ce que ton Jéricho, c'est l'humiliation? Tiens-toi en face de ton Jéricho, ou pas doué, mettez tête à terre, ou t'as doué, ou pas doué, bah Jéricho d'eau, c'est pour bah Jéricho face où? Est-ce qu'on face, il y a une persécution maintenant? 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Est-ce que c'est calomnie, ou gagner comme Jéricho maintenant? Moi, je dis, ou mettre campé face à face avec Jéricho là. Est-ce que, ou gagner complot devant aujourd'hui, hein? Moi, je dis, ou mettre campé face à face avec Jéricho là. Est-ce que, ou même, qui l'a maintenant, qui gagne Jéricho en face où, ou voulez rencontrer le Seigneur? 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
0: 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Ou découvrir la volonté de Dieu pour ton mariage, la volonté de Dieu pour ta famille, la volonté de Dieu pour ton foyer, la volonté de Dieu pour tes enfants, la volonté de Dieu pour ton projet. Il y a l'autre monde qui a l'autre problème, ni même l'étendant l'autre bagaille, mais ou même souvenir rencontrer le Seigneur, quel que soit le prédicateur, quel que soit le message, tu entends la voix de Dieu qui te parle. Mes bien-aimés, frères et sœurs, moi, je viens inviter nous aujourd'hui à, pour que nous prenions du temps pour nous rester en la présence de Dieu. Moi-même, moi, prends courage pour continuer à prêcher la parole de Dieu. Parce que moi, je connais bon monde qui est capable de toucher par une simple parole que le Seigneur inspire à son serviteur. Chacun de nous, nous devons venir dans la présence de Dieu avec un seul esprit pour nous rencontrer le Seigneur. Il y a des gens qui viennent dans le culte d'adoration, ils ont rencontré toutes les amis. Mais ou pas rencontrer le Seigneur. Est-ce que nous comprenons, Jodia, que nous, dans la nécessité, lorsque nous gagnons Jéricho qu'en face nous, lorsque nous besoin, l'Éternel agit pour que nous rencontrions le Seigneur de la prière, de la méditation de la parole, et que le culte d'adoration publique soit un surplus. Oui, un surplus pour nous capables d'entendre la voix de Dieu qui a parlé avec nous. Il est important, sœurs et frères bien-aimés, que nous fayons face à face avec le Seigneur. En nous lit Josué, chapitre 5, verset 13 à 15. Pour nous, lorsque notre ami Josué se trouvait devant Jéricho, qui ça qui passait? Moi, pas mettre verset, je dis, ouvrez Bibo, dans Josué, chapitre 5, verset 13 à 15. Josué, chapitre 5, verset 13 à 15. Josué, chapitre 5. Verset 13 à 15. Qui ça lui dit? Comme Josué était près de Jéricho, il leva les yeux et regarda. Voici un homme se tenait debout devant lui, son épée nue de la main. Il alla vers lui et lui dit, « Es-tu des nôtres ou de nos ennemis ?» Verset 14. Il répondit, « Non, mais je suis le chef de l'armée de l'Éternel. J'arrive maintenant. » Josué tomba le visage contre terre, se prosterna et lui dit, qu'est-ce que mon Seigneur dit à son serviteur? Et le chef de l'armée de l'Éternel dit à Josué, ôte tes souliers de tes pieds, car le lieu sur lequel tu te tiens est saint. Et Josué fit ainsi. Mon frère, ma soeur, mon ami, moi prêché sous ça déjà, nous-mêmes nous donnons pile message sous ça déjà, moi seulement j'ai un aspect spécial qui intéressait ce matin. Gardez bien, Josué fin levé de bon matin, passer du temps de la prière avec le Seigneur, et après ça, qui s'écrivait? Eh bien, s'écrivait, c'est que, bon face à face, direct, tenez bien, Josué se fait en face à face par la foi avec le Seigneur. Face à face par la foi produit un face à face physique et visible. Qui est-ce qui paraît? Les Josué levé sur lui, il regardait. Josué voit un homme qui debout devant. Nous avons une épée qui nu dans elle. Épée nue, on veut dire. Ça veut dire, il n'y a pas gain. Et fourreau la donne. Et nous avons, là, Josué est nous devant. Et bien, la Bible nous dit, Josué alla vers lui. Ça veut dire, il y a une distance entre eux deux. Josué, comme une sentinelle qui vigilante, eh bien, Josué dit, non, non, dis-moi qui est souillé. Est-ce qu'on se yon parmi nous? Ou bien est-ce qu'on se yon dans l'ennemi nous? Parce que, pas oublier, Josué, c'est dans la guerre, il pour aller. Josué va attaquer Jéricho. Et non, non, répond, non, moi, pas ennemi. M'a même voulu dire, je suis l'un des nôtres. Je suis le chef de l'armée de l'Éternel. J'arrive maintenant. Et là, Josué attendait que c'est le chef de l'armée de l'Éternel. Mais la Bible me dit aujourd'hui que Josué tomba le visage contre terre. Parce que puisque c'est chef, l'armée de l'Éternel là qu'il a, eh bien, Josué conclut que l'est pas capable rester campé. Josué conclut que l'est pas capable rester campé. Et Josué décidé, puisque c'est le chef de l'armée de l'Éternel, Josué dit, faut qu'on prosterne. Et Josué prosterné, nous dit la Bible, le visage contre terre. Et puis Josué dit, qui ça, Seigneur, maintenant? Besoin de son serviteur. Et chef l'armée, l'Éternel l'a dit, Josué, retirez souliers, parce que Koto y est là, son côté qui sait. Et Josué, retirez souliers. Mon ami, mon frère, ma soeur, yon face à face avec Jésus, capable de changer situation. Yon face à face avec Jésus, capable de changer circonstance la vie. Tenez bien, mon ami Josué était le chef de l'armée de l'Éternel. Et Josué rencontrait un homme qui dit, Josué, c'est pas où qui chef l'armée. Hein? Parce que s'il dit Josué, c'est moi qui chef l'armée. Hein? Ça veut dire, c'est comme s'il révoquait Josué. Josué obligé de démissionner comme chef l'armée de l'Éternel, hein? Comme chef humain, hein? Comme chef humain. Armée, l'Éternel là, pour que li capable bay place dans la ville. A vrai chef l'armée. Moi, je me dis au matin, li l'heure pour démissionner, pour prendre toute bagarre en main. Il y a des gens qui prennent toute bagarre en main quand il s'agit de leur vie, quand il s'agit de leur famille, quand il s'agit de leur foyer, quand il s'agit de des persécutions qui sont dans leur vie. Moi, je me dis au matin, suspend, prends en main tes difficultés, dépose tes fardeaux au pied du Seigneur. Démissionner comme directeur général la vie et quitter Jésus comme le directeur général. Mon ami, mon frère, tenez bien, Joseph t'es obligé de démissionner comme directeur général la ville et au consacre tes produits dans la ville. 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Mais il y en a qui prend la bataille, qui pour qu'on qui ça pour le faire, et puis il y a un chef de l'armée qui sortit dans le ciel là, qui dit bataille là, c'est moi qui pour le faire. 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Mais mes frères, mes sœurs, savez-vous que même les plans que vous faites, où est clair qu'il y a réalisé? 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Et lorsque j'ai démissionné comme le directeur général de ma vie, comme le directeur général de mon foyer, de ma famille, de mes plans et de mes projets, lorsque j'ai démissionné comme directeur général, compagnie, ça, eh bien, le Seigneur prend place là. Et c'est garder, garder. Moi, le Seigneur a réalisé tout ça que moi-même, moi, t'es pensé que m'étais qu'à réaliser avec force, moi. Mais le Seigneur prend yo en main et le Seigneur réalise yo. Demande ce matin à Sœur Marie-Mat Roulé. Elle te dira que le Seigneur est vivant, que le Seigneur fait des merveilles, que le Seigneur rend l'impossible possible. 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Mes frères, mes sœurs, mesdemoiselles, mesdames et messieurs, auditeurs et auditrices, est-ce qu'au courbé matin, le chef de l'armée et de l'éternel redresse tous ceux qui sont courbés? Mais content pour nous aujourd'hui que dans la souffrance, dans la misère, dans la tempête, dans l'humiliation, dans le complot qu'a fait contre vous, dans le complot qu'a fait contre le peuple de Dieu, moi content pour me dire au matin, le chef de l'armée de l'éternel est là. Pendant que vous-même, vous êtes en situation, vous pensez pas à personne, et puis mes chefs l'armée, l'éternel là, ils descendent. Comprendre, si chef l'armée là, ça veut dire toute l'armée céleste là, guettant des amis dans la main au bataille. N'oubliez pas que l'épée est nue. Si l'épée est nue, cela veut dire que la bataille est lancée déjà. Cela veut dire que le chef de l'armée de l'éternel, il est prêt pour la bataille. Moi, je viens de dire encore, bataille ça, pas bataille pour. Bataille ça, c'est bataille l'éternel. Maladie ça, pas maladie pour. Maladie ça, c'est pour la gloire de l'éternel. Situation à traverser matin, n'est pas situation pour. Situation ça, c'est situation l'éternel. Tout le monde doit lever contre tout. Moi, je dis, parlez à Seigneur. Moun gen doit ap humilié ou ap comploter contre vous. Moi, je dis, parlez à Seigneur. Mariage ou gen doit l'écraser. 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Moi, je dis, aujourd'hui, bataille ça, c'est pas bataille de port. Bataille ça dépassé ou. Si bataille ça, t'es qu'à faire, ça va t'apriver aujourd'hui. Et s'il rive, c'est parce que bataille ça, pas bataille port. Ça, c'est bataille l'éternel. C'est l'éternel qui a résout le problème ça. Parlez à Seigneur matin. Voilà que mon ami Josué, lui fait une rencontre. Et rencontre, ça produit merveille dans sa vie. T'as des amis, en pile dans nous. Nous perdons bataille. Parce que nous voulons à la commande de nos situations. Nous voulons bagaille au fait, j'en ouvre. 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Et bagaille au pas qu'à fait, j'en ouvre. Et ça fait nous toutes, nous connaissons. Nous aimons répéter ça, oui. Dieu fait ce qu'il veut. Quand il veut. Pour qui il veut. De la manière qu'il veut, autant qu'il veut, et il n'a de compte à rendre à personne. Bon Dieu, grand monde dans son lacaille. Bon Dieu, fais ça, lui. C'est ça que fait. Même là, on prend mauvais nouvelles. Même là, on prend mauvais nouvelles. Même la nouvelle là, c'est vrai, nouvelle là confirmée. 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Situation là pipiti pas ses respirations bon Dieu parce que sa respiration produit la vie en Adam. Sa respiration produit la vie dans Ève. Sa respiration produit la vie partout. Et puis Josué dit qu'est-ce que mon Seigneur dit à son serviteur? Qui ça? Ou dit? Qui sauve? Dis-moi, ça me besoin qu'on y a. Puisque chef la mère l'éternel là, là. Qui ça vous me fait? Qui ça vous me fait? Puisque c'est au chef la mère, ça veut dire que je n'ai pas de job encore. Regardez bien, le Seigneur descend l'écraser de Nice. Eh, Josué. Ou pas de job encore? Qui ça vous me fait? Tendez bien, amis, il y a une situation. C'est ça pour faire. Oui, Seigneur, ça pour me faire. Seigneur, dis ça pour me faire. Leur besoin de délivrance. Seigneur, qui ça pour me faire? Et matin même, ou capable de dire, moi, pas quitter. Vision d'espoir matin, sans bon Dieu, pas dire, ça pour me faire. Sans bon Dieu, pas délivrer. Sans bon Dieu, pas dire, mon mot. Sans bon Dieu, pas débloquer. Non, non, Jésus, j'aime venir dans cul adoration matin. Moi, pas sorti comme ça. Moi, besoin de réponse, Seigneur, à situation maladonne. Moi-même, moi, non, situation. Moi, besoin de réponse urgente. Ou même, ou non, situation. Ou besoin de réponse urgente. Mais réponse, ça, pas dans la main. Réponse, ça, dans la main, Seigneur. Chef, la mère, l'éternel, là. Lui dit, Josué, qu'on ça pour faire qu'on y a. Retirez soulier ou. Retirez soulier ou, Josué. J'ai prêché un message à les bottes du désert. Eh bien, c'est ma brale sur ça, ma terre. Retirez chaussures dans pied parce que côtoyer à son lieu saint. Et Josué fait ça. Tenez bien, pasteur Moïse a un problème avec ce texte. Josué n'est pas dans la synagogue. Comment le fait dire son lieu saint? Josué n'est pas sur la montagne. Comment le fait dire en lieu saint, côtoyer à son lieu saint? Josué pas non tabernacle. Il a laissé le tabernacle au désert. Comment le chef de l'armée de l'éternel fait dire Josué, côtoyer à son lieu saint? Est-ce qu'au Kawé en lieu saint sur un lieu de bataille? Ma frère, mes soeurs, bon Dieu, invitez-nous pour nous voir en lieu saint, en un lieu de crise. Et c'est ça qui différencie un chrétien qui a lutté avec la foi dans bon Dieu et un chrétien formaliste. Chrétien qui a lutté avec la foi dans bon Dieu, le lieu de sa bataille, le lieu de son combat devient un lieu saint parce que c'est en ce lieu même que l'il dressé en autel, l'il se prosterné, et bien ça, Josué était fait. Josué prosterné dans le lieu ça, devant le roi des rois, le seigneur des seigneurs, Jésus en personne, le chef de l'armée de l'éternel, depuis il mettait pied l'on côté, et bien pied ça, et côté ça, l'il vint saint. C'est pourquoi je suis venu vous dire ce matin. matin. Le lieu de ta défaite sera le lieu de ta victoire. Le lieu de ton combat est ton lieu, est un lieu saint. Parce qu'en ce lieu, l'Éternel, le chef de l'armée de l'Éternel, va descendre, mon frère, ma sœur. Ce qui fait de ce lieu un lieu saint, c'est parce qu'il devient le marchepied du chef de l'armée. Et si chef de l'armée a invoqué le matin, eh bien, dans le temps côtoyer la même, l'a transformé ton lieu de désespoir en un lieu saint. Mon frère, ma soeur, auditeur, auditrice, téléspectateur et téléspectatrice, bon, me dis où yon bagay, toute mauvaise nouvelle au prend, tout défi, tout blocus, pour yon enfant du Seigneur, son acte de provocation contre Dieu. Des pour qu'on blocus, y a un défi devant en tant que petit bon Dieu, qu'on est c'est une provocation contre Dieu. Et puisque son provocation contre Dieu, bon Dieu a descendu pour le dire moi-même, le chef de l'armée de l'Éternel, m'a qu'on prenne en provocation. Tout lieu de crise d'un enfant de Dieu est un acte d'invocation du Saint-Esprit. Des bois situation face Jéricho, c'est bon Dieu compter sur lui. Eh bien, c'est invoquer le nom du Seigneur qui transformé en une convocation du chef de l'armée de l'Éternel. Tenez bien, chaque côté un petit bon Dieu trouvé dans situation difficile. Crise campée là. Crise de la jala. Écoutez ça. Puisque le tourné en lieu saint, c'est mon guisseur qui a remporté la victoire. Comprendre, mon ami. La situation que tu vis actuellement sont raisons pour bon Dieu pour le révéler tête à vous-même pour le quitter trône pour le descendre de bon côté. Le chef de l'armée est descendu. Mes amis, je ne sais pas comment voyage ça fait, mais il est descendu vers Josué, le chef de l'armée terrestre. Et le chef de l'armée céleste est descendu. Oh, je lis cette semaine les complications qu'il y a de la crise sanitaire actuelle. Oh, cet après-midi, oh, m'a même qu'abord quelques grands bagailles compliquées en même. Tout ce que nous avons annoncé il y a un an, tout y a réalisé, yo réalisé pendant ce bête-là. Mon ami, mon frère, il y a des gens qui m'appellent de partout, et surtout des gens en France. Qu'est-ce qu'ils doivent faire? Parce que le délai est donné. Il y en a qui sont bloqués. Mais un délai donné, sinon pas de travail. Un délai donné, sinon pas de travail. Est-ce que vous savez que à Milwaukee actuellement, ce sont les voisins qui allaient porte en porte à le frapper? Le savez-vous, mon ami? Pour être sûr que l'autre voisin est en règle. Oh, cet après-midi, vous allez voir tout ce qui est en train d'arriver. Et il y en a qui appellent, qui ne savent que faire. Le Canada va reprendre ses vols le 1er août. Et là encore, n'importe qui, même un citoyen canadien, ne pourra voyager sans cette autorisation express. Moi, je dis au matin, ou même qui n'est pas de côtoyer sous terre, manger ou pas garanti, la vie ou pas garanti, payer KLA pas garanti, payer loyer pas garanti. Moi, je dis au matin, ce lieu de bataille, ce lieu de combat deviendra ton lieu de victoire. Parce que sous intercéder le Seigneur, la descente pour vous. Ça ne veut pas dire que je m'en ai pour être dans l'incrédulité. Même si je dis que je suis fidèle à ce Seigneur, ton lieu de combat deviendra ton lieu de victoire. Je dis, ça, on a traversé, on veut dire que bon Dieu veut faire une nouvelle expérience avec vous. Ou pas qu'un chrétien sans expérience. Le trône de Dieu se déplace des cieux pour le chita sur le lieu de ton problème. Le chef de l'armée de l'Éternel descend dans le lieu de Kakaola, dans le lieu problème. Mes frères, mes sœurs, auditeurs, la bataille n'est pas ta bataille. La bataille est la bataille de l'Éternel. Et ça fait, ça c'est la deuxième raison qui fait le dire Josué retire bon tout la bière. Parce que Josué ne va pas le battre encore. Bot la sorti dans pied Josué. Zabi, est-ce que là? Josué pas un bot dans pied encore. Bot pour t'a pas le battre avec là. 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Bot pour qui fait que vous capable et bataille sans problème. Non. Et mon maître tire bot ça dans pied. 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Parce que c'est chef la mer qui frappe. Et bien personne n'a pas besoin de

0: tu ne peux que la détruire. La délivrance est le pain des enfants des dieux.
1: Je l'ai frustrée. Elle ne peut pas réfléchir proprement. Elle a même peur des hommes et elle ne peut pas se marier. Je lui ai causé beaucoup de problèmes. Elle est confuse. Elle ne veut de personne, seulement moi. Et je l'amène avec moi. Je vais la tuer.
2: D'accord. Mais si vous pouviez la tuer, vous n'alliez pas me le dire. Vous alliez le faire calmement. Pourquoi vous me le dites?
1: Parce que vous parlez beaucoup. Maintenant, je suis en colère.
2: Vous êtes?
1: Je suis très en colère contre vous.
2: Contre moi? Alors, qu'est-ce que vous allez faire?
1: Je vous dis que ceci est mon corps.
2: Non, je veux savoir ce que vous allez me faire.
1: Je n'ai rien à voir avec vous.
2: Pourquoi? N'est-ce pas que vous avez la puissance? Détruisez-moi pour que vous soyez libre.
1: Je veux qu'elle quitte cette église.
2: Allez où?
1: Je ne veux pas qu'elle soit ici.
2: Vous voulez qu'elle aille où?
1: Dans les eaux, d'où je viens. Dans les eaux.
2: Quelle rivière?
1: Dans les eaux.
2: C'est quelle rivière? Quel océan?
1: Dans l'océan Indien.
2: D'accord. Quelle position avez-vous dans l'océan?
1: Je suis une reine.
2: Quelle position avez-vous dans l'océan?
1: Je suis une reine.
2: Et voilà. Quelle reine?
1: Radio la reine du diable.
2: Quelle reine? Quelle reine?
1: La reine du diable, dans les fins fonds des eaux.
2: Regardez, c'est ça le titre de ce DVD. La reine du diable, au milieu de l'océan. La reine du diable, vous m'écoutez? N'écrivez pas autre chose.
1: Je l'utilise pour faire mon travail, laver mes cadavres. Elle ne peut pas trouver du travail. Elle doit travailler pour moi.
2: Alors, c'est vous qui faites qu'elle puisse laver les cadavres?
1: Bien sûr.
2: Mais ne savez-vous pas qu'elle est médecin?
1: Elle sait ce qu'elle fait. Elle est médecin, oui. Mais quand je lui donne des instructions, elle doit obéir.
2: Alors dites-nous, qu'est-ce qui se passe quand quelqu'un vient la voir pour la consultation?
1: Cette fille, je ne la comprends pas. Des fois, elle priait.
2: Non, nous voulons savoir, quand vous êtes en contrôle sur elle et quelqu'un vient pour la consultation, qu'est-ce que vous faisiez?
1: Je ne l'utilise pas quand elle consulte, mais je l'utilise pour laver mes cadavres. Les gens qui meurent, elle doit les laver parce que c'est son travail.
2: Dites-nous, si quelqu'un est malade et il est soigné par elle, ne les tuez-vous pas? Vous ne les tuez pas?
1: Non.
2: Qu'est-ce que vous faites? Pourquoi alors faites-vous laver les cadavres?
1: Elle lave mes cadavres et après je les amène dans l'océan. C'est elle qui doit les laver. Elle est comme un croque-mort. Elle fait toutes choses comme à la morgue.
2: Vous dites dans l'océan? Dans l'océan?
1: Non, pas dans l'océan. Ici.
2: Ici sur la terre? Et après laver les cadavres, où est-ce qu'on les amène?
1: Je parle des cadavres. Elle est là pour les laver.
2: Quel est votre but? Quel est le but après avoir lavé les cadavres?
1: Elle est ma servante. Elle doit continuer à laver les cadavres parce qu'elle est obéissante et tout ce que je lui dis, elle le fait.
2: Dites-nous, qu'est-ce que vous faites avec ces cadavres après avoir les lavé?
1: Je les prends et je les mange. Je vis là où il y a les cadavres.
2: Comment?
1: Les cadavres.
2: Qu'est-ce que vous faites?
1: Ne savez-vous pas que nous mangeons la chair?
2: Vous mangez la chair? À peu près combien de cadavres que vous mangez la chair?
1: Pourquoi me posez-vous toutes ces questions?
2: Allez-vous répondre ou pas? Je dis, allez-vous répondre ou pas?
1: Je suis en colère parce que vous voulez prendre mon enfant.
2: Allez-vous répondre ou pas? Vous êtes donc une reine. Alors dites-nous, comme vous êtes en train de quitter ce corps maintenant, qu'est-ce que vous allez rapporter à vos amis là-bas dans l'océan Indien?
1: Vous avez la puissance. Vous avez la puissance.
2: Venez ici, ce que vous dites n'a pas de sens. Il n'y a personne qui a la puissance. Seul Jésus a toute la puissance. Vous pensez que ça, c'est une force physique? Dans le nom de Jésus, venez ici. Qu'est-ce que vous allez dire à vos gens dans l'océan Indien?
1: On va me punir. On va me punir.
2: Ils vont vous punir. Qu'est-ce que vous allez dire à propos de cet endroit?
1: Non, je ne peux pas être ici. Cet endroit est chaud. C'est chaud ici.
2: C'est chaud.
1: Vous avez même changé cet enfant.
2: D'accord. Qui êtes-vous à cet enfant?
1: Je vous ai dit qu'elle est mon enfant. Elle est mon enfant.
2: D'accord. Je veux d'abord savoir qui êtes-vous. Qui êtes-vous vis-à-vis de cet enfant?
1: Je suis une reine. Je lui donne des instructions pour qu'elle fasse mon travail.
2: Regardez, admettons que cette fille est née d'une mère qui est une reine. C'est qui cette reine? Comment est-ce qu'on appelle cette reine?
1: La reine de l'océan.
2: Ici sur la terre, où est-ce qu'on peut retrouver cette reine?
1: Dans l'océan.
2: Alors je vais à l'océan et je demande pour voir la reine?
1: Vous ne pouvez pas juste venir et voir. Vous devez aller dans les fins fonds de l'océan. Je lui ai menti. Elle est venue ici pensant qu'elle allait travailler comme hôtesse de l'air. L'avion allait s'écraser et elle allait mourir.
2: Où?
1: Dans l'avion. Et je ne sais pas comment cela s'est fait, mais elle s'est décidée de ne pas le faire. Maintenant, elle est venue à vous. Et vous avez commencé à creuser. J'étais calme, moi. Et savez-vous que le dimanche, je n'allais pas venir ici. Mais maintenant, je ne sais plus.
2: Maintenant que vous m'avez rencontré, est-ce que vous m'aimez?
1: Pourquoi?
2: Vous m'aimez?
1: Pourquoi?
2: Vous ne m'aimez pas?
1: Pourquoi?
2: Ne m'aimez-vous pas? Mais ces esprits ne m'aiment pas. Et je le sais. D'accord, qu'est-ce que vous allez dire maintenant parce que vous partez? Venez ici. Quand les gens verront ça, ils vont dire qu'il a un objet blanc dans sa main. C'est juste du papier hygiénique. Je vous connais. Vous cherchez une excuse pour ne pas croire. Je le sais. Vous cherchez une excuse pour ne pas croire. Vous vous demandez pourquoi est-il en veste alors que ce mercredi? Non, il doit y avoir quelque chose. Dimanche, il n'était pas en veste et il marchait pieds nus. Pourquoi être pieds nus dans l'église? Non, il doit y avoir une chose. Tout ce que je fais, il y a une faute. Par exemple, j'ai faim pour le moment parce que je n'ai pas mangé. Si c'est fait que je demandais à boire, vous allez dire, le voilà qui prêche en buvant. Je n'ai jamais vu quelqu'un d'autre faire ça, seulement lui. Dans cette bouteille-là. Écoutons encore la reine de l'océan. Vous devez partir. Je n'ai plus de temps pour vous. Vous avez habité dans sa maison parce qu'elle était mariée à vous. Maintenant, vous devez divorcer. Regardez comment ils l'ont rendu laide. Pouvez-vous voir son visage? Rapprochez l'image. Voyez-vous comment ils l'ont rendu laide? Ne jouez pas avec les démons. Dites à votre voisin.
3: Sous Radio TV, ils vont vous rendre laide. Wow. Radio TV, elle vous fait belle.
2: Vous souriez comme si vous pleurez. Que voulez-vous dire? Que voulez-vous dire? Dites ce que vous avez, parce que les gens doivent maintenant partir prendre un déjeuner ou quelque chose à manger.
1: Je ne veux pas partir. Où vais-je aller? Je suis habitué à elle.
2: D'accord, dites-moi, que voulez-vous que je fasse? Regardez les nerfs sur son front. Vous êtes une bonne fille. Vous serez bénie pour l'avoir gardée. Je vous le dis, elle ne va pas vous oublier. Elle ne va jamais. Et si elle ne peut pas oublier, à combien plus forte raison le Père? Votre récompense. Beaucoup de gens ne savent pas comment recevoir une récompense de la part de Dieu. Alors, qu'est-ce que vous dites? Vous voulez regarder? S'il vous plaît, conduisez mes visiteurs en bas. Installez un écran pour eux et offrez-leur un déjeuner. Qui va s'occuper d'eux? Allez-y. Donnez-leur un déjeuner. Je vous verrai plus tard. Ils prennent le vol de demain. De ce fait, donnez-leur toutes les cassettes qui vont en Zambie. Ils les remettront à Isaac. Merci. Allez prendre le déjeuner. Je vous verrai plus tard. Vous, venez ici. Je ne veux pas que mes visiteurs disent qu'on les a gardés affamés. Ils retournent en Zambie. Ils étaient avec nous durant une semaine. Ils vont retourner bénis. Je les verrai bientôt. Oui. Qu'est-ce que nous voulons maintenant? Je ne sais pas pourquoi vos mains sont levées. Voulez-vous m'aider à prêcher? Qu'est-ce que vous voulez savoir de celui-là? Ma sœur ici. Venez ici, docteur. Docteur et reine de l'océan, venez ici, au nom de Jésus. Vous avez entendu ma voix, venez vite. Un, deux, faites vite, je n'ai plus de temps. Je n'ai plus de temps. Faites vite, faites vite. Regardez ses doigts. Voyez-vous? Regardez ses deux mains. Ça, c'est aussi d'autres signes sataniques. Pouvez-vous voir ses mains? S'il vous plaît, pouvez-vous voir ses mains? Et voilà, pouvez-vous voir? Montrez l'autre aussi. Voyez-vous? Ce sont des signes sataniques. Connaissez-vous ces choses? Depuis que vous êtes ici, votre nez ne cesse de couler. Qu'est-ce qui ne va pas?
1: J'ai la grippe.
2: Êtes-vous sûr que c'est la grippe? Venez-vous du Mexique? Mettez-vous, s'il vous plaît. Venez ici, venez ici. Posez-moi des questions sur ce que vous avez appris. Quittez ici, ça c'est ma place. Je suis en charge ici. J'ordonne les feux. Vous ne pouvez pas vous asseoir là où je suis. Vous allez finir. J'ordonne les feux sur tous les podiums. Vous, vous pouvez rester avec un fétiche.
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Alléluia.

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Il les fit venir vers l'homme pour voir comment il appellerait et afin que tout être vivant portât le nom qu'il donne et qu'il donnerait l'homme. Et l'homme donna des noms à tout le bétail, aux oiseaux du ciel et tous les animaux des champs. Tous les oiseaux du champ. OK. Mais pour l'homme, il ne trouvera point d'aide semblable à lui. C'est-à-dire, pour l'homme, il ne trouvera point d'aide semblable à lui. 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L'Éternel Dieu forma une femme de la côte qu'il avait prise et de l'homme et l'amènera vers l'homme. 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

0: notre Père qui es aux cieux, que ton nom soit sanctifié, que ton règne vienne, que ta volonté soit faite sur la terre comme au ciel. Donnez-nous aujourd'hui notre pain quotidien. Pardonnez-nous nos offenses comme nous aussi nous pardonnons à ceux qui nous ont offensés. Ne nous induis pas en tentation, mais Seigneur, délivrez-nous du malin. Car c'est à toi qu'appartiennent dans tous les siècles le règne, la puissance et la gloire. Le Tout-Puissant, le Créateur divin, le Sauveur admirable et Prince de paix conseiller, au nom du sang versé de Jésus-Christ de Nazareth, nous coubons bien bas devant et nous remercions davantage. 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

On va chercher la face de Dieu, Mathieu, on va consoler. On va chercher la

comme ça. Je m'explique, vous devez comprendre. Les gens qui ont cher mon Dieu sur eux, les gens qui ont mon Dieu sur eux, les gens qui font, les gens qui disent avec eux, les gens qui ont tracé ensemble avec eux, ils ne peuvent pas trahir. Nous y arrivons au moment, il dit Seigneur, pas je me promets moi, ou pas je me détruis la terre. Jamblier, vous connaissez ça passer, quel que soit le côté, la conscience l'apparaît.

avec moi.

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